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0: Bonjour.
1: Ils sont là, Radio Larzac?
0: Ben non, ils sont en vacances. Là.
1: Ah bon, encore?
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1: Ah, bon, ouais, je regarderai.
0: Allez, bon courage.
1: Ouais, merci.
0: Merde.

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0: quoi encore? 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Tu l'as ou pas? Tu l'as là?
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0: Monsieur Brocoli, en direct de l'accident, une camionnette de maraîchage sur le boulevard Richard.
1: Ça a bien tapé, hein.
0: Mais aucun légume n'a survécu.
1: Ah bah non, là c'est de la compote. Donc mon pote, pose ton poste et appelle Cause Compost.
2: Oh, cuite. J'aime ton bière. Ton bière est si gros. Oh, bibine forever.

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1: Salut, merci d'écouter RFI. Le journal international. Bonjour Pierre Boudias.
2: Bonjour Clotilde, bonjour à tous.
1: La guerre au Yémen à la une de votre journal.
2: Une journée spéciale sur RFI consacrée à ce conflit qui s'intensifie. On s'intéresse à la vie quotidienne dans les zones contrôlées par les Houthis. On sera également à Riyad, la capitale saoudienne, sous un feu nourri des rebelles yéménites. Plus de 130 millions de personnes ont-elles été radiées des listes électorales indiennes? C'est en tout cas ce que dénoncent des milliers de manifestants qui se réunissent chaque jour dans les grandes villes depuis fin septembre. Dans leur viseur, la commission électorale accusée de favoriser le parti du Premier ministre Modi. À suivre également la Guinée-Bissau qui se rapproche d'un report de son élection présidentielle. Vous entendrez Édouard Philippe, candidat à la présidentielle en France et au sondage plutôt favorable. Il a déroulé hier un début de programme et puis on se quittera en musique avec le nouvel album de l'artiste soudanaise Soulaf, entre spiritualité et récit d'exil.
1: Il est devenu l'épicentre du conflit au Moyen-Orient désormais. RFI lui consacre une journée spéciale, le Yémen à la une.
2: Le pays du Moyen-Orient déchiré depuis 12 ans par une guerre civile qui redouble d'intensité ces dernières semaines. Contre-offensive toujours en cours des forces pro-gouvernementales qui tentent de reprendre du terrain après une percée des rebelles en septembre. Les Houthis, maîtres de la côte et du détroit de Bab el-Mandeb. Des combats qui ont déjà fait 400 morts depuis lundi. Et si la communauté internationale s'inquiète pour le commerce international, si l'ONU alerte sur les risques pour les migrants en provenance de la Corne de l'Afrique, ce sont bien sûr les civils yéménites qui se retrouvent en première ligne. Ils sont plus de la moitié à avoir besoin d'aide humanitaire aujourd'hui. RFI a pu s'entretenir avec une habitante de la capitale Sanaa aux mains de l'insurrection houthi depuis 2014. Témoignage rare recueilli par Abla Jounaïdi.
3: Sanaa, la capitale du Yémen, est sous la férule des rebelles houthis depuis 2014. Cela lui a valu de se voir imposer un blocus par la coalition militaire menée par l'Arabie Saoudite. C'est ainsi que les houthis justifient leur action à l'encontre du voisin saoudien qui, depuis, a lancé une contre-offensive. RFI a pu joindre un habitant de Sanaa où les bombardements se sont multipliés ces derniers jours. L'homme souhaite garder l'anonymat.

0: des établissements de santé, d'approvisionnement en eau et d'éducation.
1: Frappés et combats dans le pays ont également provoqué une grave crise de réfugiés. 200 000 Yéménites ont été forcés de se déplacer en interne depuis le début de l'été, selon les Nations Unies. Une guerre civile devenue régionale, redevenue régionale ces derniers jours. Soutien du gouvernement yéménite dans sa contre-offensive. L'Arabie Saoudite est à nouveau largement visée par des frappes des Houthis. Exemple marquant hier, Riyad a largement frappé. On retrouve notre correspondant dans la capitale saoudienne, Joseph Clément. Joseph, attaque notamment sur l'aéroport et les États-Unis appellent désormais à la vigilance tous leurs ressortissants sur place.
2: Oui, les employés de la diplomatie américaine doivent demander désormais une autorisation spéciale avant de se rendre à l'aéroport de Riyad, signe que Washington considère avec sérieux. Les derniers développements sécuritaires chez son allié saoudien, jusqu'à 10 détonations ont été entendues hier dans la matinée à l'aéroport, de la fumée a été aperçue et des vidéos amateurs qui circulent montrent la carcasse calcinée d'un avion. Certains témoins sur place ont évoqué 2 à 3 autres appareils qui auraient été endommagés dans cette frappe revendiquée par les Houthis depuis le Yémen. Pourtant, près de 24 heures après cette attaque, aucun bilan matériel ou humain n'a été communiqué. Tout juste, la protection civile saoudienne reconnaît qu'une école maternelle et un complexe médical ont été touchés par des débris. Officiellement toujours ouvert, l'aéroport de Riyad tourne au ralenti avec de nombreux retards et annulations. Il se hisse parmi les premiers aéroports au monde qui subissent actuellement le plus de perturbations. Les autorités saoudiennes gardent une main ferme sur la communication. Des personnes ayant filmé le déroulement de l'attaque hier ont été arrêtées par la police. Et sur les réseaux sociaux, des internautes critiquent les vidéos montrant de la fumée à l'aéroport et ils voient de la désinformation. C'est le signe d'une société saoudienne sous contrôle.
1: Joseph Clément, depuis Riyad, merci à vous. Ce conflit au Yémen, on en parle donc largement sur RFI tout au long de la journée, notamment sur notre site internet, direct live déjà à suivre. Vous retrouvez également un zoom sur la population civile pris au piège de ces combats.
3: Et puis juste après le journal, notre invité, je vous le rappelle, Riyad Yassine Abdallah, ambassadeur du Yémen en France. Dans l'actualité également, Pierre, cette question, l'équivalent de la population du Mexique a-t-elle été radiée d'un coup de stylo par la commission électorale indienne ?
1: 133 millions de personnes privées de leur droit de vote après des manipulations électorales. Ce sont en tout cas les révélations choc de la presse qui provoquent la colère dans le pays. Des électeurs en majorité musulmans ou précaires, ce qui profiterait au camp du Premier ministre Narendra Modi. Depuis fin septembre, ils sont donc des milliers à défiler quotidiennement dans les grandes villes indiennes, alors que l'indépendance de la commission est mise en cause par ses propres membres. Partis d'opposition, syndicats étudiants et partis des cafards appellent à nouveau à manifester demain à New Delhi. Mais tout rassemblement est interdit dans la capitale indienne, désormais sous très haute surveillance policière. Reportage sur place d'Abdoulaye Rali.
4: Vidées par les barrages policiers, les avenues de Delhi dévoilent toute leur splendeur dans un calme inhabituel. Le professeur Robin Ratti est l'un des rares à se tenir devant les barrières.
5: C'est une première dans notre histoire. 130 millions d'électeurs ont été radiés par la commission électorale. Voilà pourquoi nous manifestons. La jeunesse soutient Rahul Gandhi.
4: Malgré le verrouillage sécuritaire, la capitale bouillonne de réunions politiques. Venu observer cette effervescence, Mansi revendique une démarche non partisane.
6: Ce n'est pas une question de parti ou d'âge, c'est le droit de vote des citoyens qui est en jeu. Je devais être là, c'est essentiel.
4: Ce sursaut de la société civile est activement soutenu par Yogendra Yadav, coordinateur national de la plateforme citoyenne.
7: L'Inde n'est plus la fière démocratie qu'elle était. Nous sommes devenus un État autoritaire compétitif, comme la Turquie ou la Hongrie d'avant. Et nous évoluons vers une autocratie électorale comme la Russie d'aujourd'hui.
4: Pour accentuer la pression, les collectifs appellent à marcher vers le Parlement ce matin avant la grande manifestation demain. Abdullah Erali, New Delhi, RFI.
1: Au Brésil, le retour aux urnes, ce sera le dimanche 25 octobre et c'est un soutien de poids qui pourrait faire pencher la balance que vient de s'offrir Flavio Bolsonaro, arrivé en tête du premier tour devant le sortant Lula. Le candidat d'extrême droite est désormais soutenu par celui qui est arrivé troisième dimanche dernier, le conservateur Augusto Cury, qui pourrait lui apporter les 3% d'électeurs qu'il avait soutenu. Peut-être décisif donc dans un second tour qui s'annonce très serré.
3: Présidentielle, c'est pas sûr qu'il y en ait une finalement en 2026 pour les électeurs de Guinée-Bissau.
1: Les conditions ne sont pas réunies pour organiser ce scrutin et les législatives prévues le 6 décembre dans le pays. C'est l'avis remis hier par la commission électorale et le Premier ministre, alors que ce double scrutin doit permettre de retour des

0: civile au pouvoir après le coup d'État de novembre 2025. Et si le report doit encore être confirmé par le chef de la junte, Orhan Tam, les annonces semblent confirmer la volonté de l'armée de garder le contrôle sur le calendrier et peut-être même sur le pouvoir. À Dakar, Léa Lisa Vesterov.
1: Il y a d'abord eu la décision de la junte au pouvoir de désarmer la garde présidentielle. 60 à 80 personnes, selon plusieurs sources, qui en réalité constituaient la sécurité rapprochée de l'ex-président Umaru Sissoko Embalo. Dans la foulée, le président de transition, le général Orhan Tam, a promu 9 officiers à des grades supérieurs. A suivi le refus de la junte militaire de laisser rentrer Abi Sao, Umaru Sissoko Embalo. Et puis enfin, le limogeage des très stratégiques ministres de l'Intérieur et de la Pêche, et l'annonce de l'impossibilité d'organiser des élections le 6 décembre prochain. Si ce report qui ne dit pas son nom fait consensus dans un contexte où les rassemblements politiques sont interdits et les délais légaux dépassés, à Bissau, personne n'est dupe sur les risques qu'il comporte, à savoir le maintien au pouvoir des militaires. L'armée a mis de côté le PAIGC, puis Embalo. Aujourd'hui, c'est le vrai coup d'État, analyse un membre de la société civile qui espère néanmoins la réouverture de l'espace politique. Léa Lisa Vesterov, Dakar, RFI.
0: Lui fait partie des favoris des sondages parmi la myriade de candidats à la présidentielle française. Édouard Philippe, premier invité de la nouvelle version d'une émission politique phare de France 2, ça s'appelle L'Heure de Vérité. Un moment important pour le maire du Havre dans sa campagne qui peine à trouver une dynamique. À une heure de grande écoute, il a donc essayé de donner à voir le candidat et le futur président qu'il pourrait être si les portes de l'Élysée venaient à s'ouvrir à lui. Valérie Gasse.
2: Mettre ses tripes sur la table, c'était l'un des objectifs d'Édouard Philippe et c'est en parlant de la France qu'il a tenté de le faire.
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Et salut tout le monde, j'espère que vous avez passé une bonne semaine. On se retrouve pour l'agenda du week-end. Pas mal d'infos, donc ça va aller vite, c'est parti. Ne loupez pas la super projection de film Opération Païs. Un cycle itinérant de projections rencontres organisé sur l'ensemble du territoire pour mettre en l'honneur l'histoire locale. Deux courts-métrages de 30 minutes chacun. Le premier est un documentaire poignant et intime sur la guerre d'Algérie. Et le second dépeint l'épopée des Aveyronnais ayant tenté leur chance à Paris. Ça se passe donc à Castelnau-Pégayrol, à la salle du Prieuré, à 20h30, ce vendredi 9 octobre. De la musique avec Arnaud Solignac qui sort de résidence vendredi et nous invite à venir écouter Wesno, son nouveau projet qui nous embarque pour un voyage en plus près des étoiles, de l'invisible et des mystères de l'univers. Ça se passe ce vendredi 9 octobre à 19h au Théâtre de la Maison du Peuple, au studio Martha Graham. L'entrée est gratuite, mais on vous conseille quand même de réserver au 06 77 93 07 61.

à partir de ce vendredi et ce pendant 3 jours. C'est parti pour le second festival Léon Clowns à Saint-Léon. Un modeste festival au grand cœur qui réunira spectacles, ateliers, scènes ouvertes, bal des clowns, expo photo et même la fête de la banane. À ne pas louper, on vous conseille d'y amener vos enfants ou vos parents. C'est à partir de ce vendredi 9 octobre à l'espace Jean-Henri Fabre à Saint-Léon. Pour plus d'informations, vous pouvez contacter José Planchard au 06 45 00 84 34.

Venez participer à un ciné gourmand. Il était une fois une petite oie à la recherche d'une chaussette verte. Un ourson qui avait trouvé un bonnet. Un étrange chien au pelage bleu. Deux voisins lapins fâchés. Et une lérotte qui rêvait de neige plutôt que d'hiberner. Ouvrez la malle au trésor de l'école, des loisirs et découvrez Chien Bleu et d'autres histoires comme vous les avez encore jamais vues ni entendues. Pour profiter de ce moment, rendez-vous ce samedi 10 octobre à 16h30 au cinéma de Millau.

voici la rencontre de trois électrons libres de la sono hexagonale. Trois artistes inclassables qui ne se revendiquent aussi bien du jazz ou des musiques traditionnelles que des musiques électroniques ou contemporaines. Par-delà ces influences, la singularité du trio vient avant tout de son alliage instrumental. Violoncelle, basson et flûte. Trois instruments rarement accordés dont la proximité brouille parfois la perception. À l'écoute seule, pas simple de deviner qui souffle et qui frotte. Et oui, c'est bien l'ouverture de saison avec le trio Bruno Lapin ce samedi 10 octobre à 20h30 au Théâtre de la Maison du Peuple à Millau.

après avoir raconté la fabuleuse histoire de Loncou, le petit élasmosaure, la médiatrice du musée proposera un atelier où chacun pourra laisser libre cours à sa créativité. Un beau moment de découverte et de partage pour petits et grands. Les informations pratiques sont que c'est pour les enfants de 2 à 5 ans, voire plus. Avec un adulte accompagnateur, le tarif est de 4 euros par binôme enfant par an et la réservation se fait au 05 65 59 01 08 ou à l'adresse musée@mio.fr. Et c'est ce samedi 10 octobre au musée de Millau.

La librairie Syllab a le plaisir de vous inviter le samedi à 18h à une soirée rencontre et concert. Ils ont l'honneur d'accueillir l'écrivain américain Sean Prentice pour son livre « À la recherche d'abeilles ». Aux éditions de Fondeur de Brick à partir de 18h. Cette rencontre sera suivie par un concert du groupe The Verdants, catégorie folk garage primitif, chez Cépage, la cave et bar à vin chaleureuse et d'exception, la porte à côté de la librairie. Cette rencontre d'exception se fait dans le cadre du festival Ensemble en librairie, dont le thème est Résistance, en partenariat avec l'association des libraires indépendants d'Occitanie. C'est ce samedi 10 octobre à la librairie Syllab dès 18h et vous pourrez entendre un supplément d'agenda à ce sujet sur le site radiolarzac.org ou sur notre appli mobile Radio Larzac.

encore de la musique. Rendez-vous sous le Cosmégeant pour un concert sous roche à l'Avenarmant qui promet d'être inoubliable. Avec Here and Now, Walid Ben, Selim et Marie-Marguerite Cano construisent un espace musical où la parole, le chant et la harpe se répondent. Ce concert nous amènera dans un espace musical spirituel où la parole arabe rencontre le langage symbolique de la harpe. Deux représentations sont prévues. Une samedi soir et la deuxième pour les personnes matinales, dimanche à 11h. Venez tôt et réservez vos places à l'avance pour vivre cette expérience originale. La billetterie est en ligne sur scènecroisée.fr. Rendez-vous ce samedi et dimanche 11 octobre à l'Avenarmant. Et si vous êtes intrigué et que vous souhaitez en savoir plus sur ce concert, rendez-vous samedi pour un supplément d'agenda.

venez découvrir l'avant-première du film d'animation Le Corset de Louis Clichy. Ce dimanche, dans une ferme au cœur de la Beauce, Christophe, 11 ans, règle ses pas sur ceux de son père. Mais à l'école, à la maison, sur le tracteur, Christophe penche et tombe. Il est obligé de porter un corset pour filer droit. Tandis que la ferme traverse des moments difficiles, Christophe grandit comme il peut. Il découvre la musique et fait la rencontre de Clara, avec qui tout semble devenir possible. C'est ce dimanche 11 octobre à 14h au cinéma de Millau.

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1: Et tout de suite de l'actu locale en circuit court dans notre mise en voie du journal de Millau, avec des infos de toute fraîcheur piochées dans les pages du journal, ponctuées de virgules sonores par Nico.

Cette semaine, le journal de Millau nous raconte comment se sont passées la Vélorussion et son débat sur le partage de la chaussée, le festival Croctabule avec 1800 visiteurs pour sa 5e édition, mais aussi le mini-festival de danse chorégraphique de la Draille à la Cavalerie et le premier salon du bien vieillir qui rassemblait 25 structures à l'occasion de la Semaine Bleue. À part ça, le journal de Millau de cette semaine revient sur la mobilisation lycéenne à Millau, affichant revendications et solidarité envers tous les lycéens et lycéennes de France. Une lutte soutenue par les syndicats et la Confédération paysanne.

Le journal de Millau nous invite à découvrir Wool Event, un rendez-vous autour de la filière laine. Un événement initié par le comité de jumelage Millau-Bridlington, en partenariat avec le parc naturel régional des Grands Causses et Radio Larzac, qui tisse les mailles du chemin de la laine autour de dessins, photos, podcasts, séances de yoga et conférences à la salle Cardabel du parc naturel régional des Grands Causses. Cette semaine, le journal de Millau est allé à la rencontre de Paul Bergonnier, qui raconte son parcours. Un cancer de l'os lui est diagnostiqué alors qu'il a 17 ans. Aujourd'hui, guéri, il fête ses 30 ans. En deux articles de sa rubrique politique, le journal de Millau nous informe sur les prochains dossiers et chantiers menés par la mairie de Millau, cinéma, développement économique, santé, armement de la police, et sur les actions encourues à venir du parc naturel des Grands Causses, tourisme à vélo, adaptation au changement climatique, avec trois verbes phares, protéger, aménager, développer. Et l'ordre des mots est important, protéger, aménager, développer. Le journal de Millau nous apprend que l'Institut Occitan de l'Aveyron collecte la mémoire des habitants de la Muse et des Raspes, allant de l'anecdote au récit de vie avec toute la poésie de la Lingua Nostra. La tournée démarre à Saint-Bozély avant de rejoindre Castelnau-Péguérols, Viala du Tarn et Mongeau.

0: Enfin, le journal de Meyo nous annonce pour ce samedi le festival Queeralité à Saint-Afrique, avec une programmation autour de l'art et de l'artisanat local. Le festival Léonce Clown, organisé par l'association Léonce Bouge à Saint-Léonce, oui, et la braderie mensuelle du Secours Populaire qui lutte contre la pauvreté et la précarité.
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0: Voilà, c'était notre mise en voix du journal de Millau avec des infos parmi d'autres à retrouver dans les pages du journal de cette semaine et sur radiolarzac.org. À la semaine prochaine.

0: À l'occasion de Wool Event, qui se déroule du 13 au 17 octobre, nous rediffusons tous les jours à 8h45 la série de podcasts Le Chemin de la Laine, réalisée par Radio Larzac, qui se trouve être en lien avec les portraits et photos exposés par le comité de jumelage Mio Bridlington à la salle Cardabel du parc naturel régional des Grands Causses. Le Chemin de la Laine.
1: Maille numéro 2, la tonte.
0: Le Sud Aveyron, pays du Roquefort, est de fait le pays des brebis Lacone. Plus d'un million de brebis produisent, outre le lait dédié aux caves, plus de 1000 tonnes de laine par an. Si la traite du lait est quotidienne, la tonte, elle, est annuelle. Des équipes de tondeurs tournent de ferme en ferme, raser les toisons des nombreux troupeaux.
2: Ils ont un peu l'emmerdé là quand même.
3: Ah, toujours, là, les jours de tonte, c'est pas ce qu'elles préfèrent, les brebis. Voilà, c'est des brebis qui font pas mal de mois dans l'année dehors, toutes seules, tranquilles.
4: Ah ouais.
3: Donc c'est un jour qui les emmerde bien.
4: Ouais. Ouais, c'est pas comme d'hab, quoi.
3: Non, là, il se passe des trucs bizarres.
0: Dans le chemin de la laine maille numéro 1, nous étions avec Vanessa Danglot, éleveuse de brebis. Nous y avons rencontré Étienne Leblanc, tondeur de profession. Il nous parle de son métier.
3: Moi, je tonds les brebis. Donc j'ai commencé il y a 8 ans, au début juste pour les attraper, pour les donner aux tondeurs. Et sur le tas, j'ai appris à tondre, ça m'a plu. Donc ça va faire 4 ans que je me suis mis à tondre des brebis. C'est un travail saisonnier, on commence fin février à peu près, on va tondre jusqu'à la mi-juillet. La grande majorité des races de brebis sont tondues une fois par an. Après, il y en a certaines qui produisent énormément où il faut les tondre deux fois. Par exemple, les nez noirs du Valais ou les tonnets marteaux. Dans la région, on fait surtout des brebis Lacone, des laitières pour le Roquefort et les autres fromages. Donc ça, c'est une race qui donne très peu de laine, donc la tondre une fois par an, ça suffit. On est un département où il y a plus d'un million de brebis, il me semble. Je crois que c'est à peu près dans ces eaux-là, un million de brebis. Il doit y avoir pas loin d'une quinzaine d'équipes, ce qui doit représenter à peu près, je pense, une quarantaine de tondeurs professionnels, je pense, sur l'Aveyron. Ouais, il faut bien la quarantaine, cinquantaine de tondeurs pour toutes les faire dans l'année, ouais. Donc moi j'ai appris sur le tas, après il y a des formations qui sont proposées par l'ATM, l'association des tondeurs de moutons. Pour tondre la brebis, on utilise la technique Bowen, donc c'est une technique qui vient d'Australie. Donc on commence, d'abord on assoit la brebis, qu'elle ait les pattes avant en l'air. On va commencer par découvrir le ventre. Une fois que le ventre est tondu, on va attaquer par un gigot, le dégager complètement jusqu'au bout de la queue, passer derrière l'échine. On redresse un peu la brebis pour lui dégager le cou, un côté du cou, puis l'épaule. En descendant de l'épaule, on va faire les flancs jusqu'à la colonne vertébrale. On passe un coup derrière la colonne vertébrale et là, on retourne la brebis en mettant la tête entre les jambes pour pouvoir descendre de l'autre côté. Donc, par l'encolure, la deuxième épaule, les flancs, le deuxième gigot. La brebis est relâchée, c'est bon, elle est tondue.
4: Et du coup, il y a aussi des gestes d'immobilisation de la brebis.
3: Ça va être les gestes les plus techniques et les plus compliqués à apprendre. Tout se joue sur la contention, donc principalement avec les jambes. Donc, j'ai mes deux mains libres pour pouvoir travailler. Parce qu'il faut tendre toujours la peau pour éviter les blessures. Donc j'ai ma main gauche qui vient tendre la peau aux endroits un peu compliqués et la main droite qui tond. C'est vraiment le jeu de jambes qui fait la contention de la brebis. Moins on utilise les bras, mieux ça se passe. La technique Bowen a été inventée donc par les frères Bowen en Australie dans l'idée de récolter des toisons complètes. Donc c'est vraiment pour la filière de valorisation de la laine qu'elle a été créée, cette technique. Parce qu'on va pouvoir ressortir le manteau d'un seul tenant. Et après, tout ce qui va être la contention, c'est pour éviter que la brebis stresse ou qu'elle ait mal. Tout simplement pour se faciliter la vie. Parce qu'une brebis qui a mal ou qui est stressée, elle va se débattre, ça va nous fatiguer. C'est un métier physique assez intense, parce que pendant la saison, on peut travailler 7 jours sur 7 pendant un bon laps de temps. Donc il y a des moments de tension, de fatigue extrême, bien évidemment. Après, il y a une excitation, il y a moi, ce qui me motive vraiment, c'est que c'est un métier technique. On peut toujours affiner sa tonte. On a toujours des petits biais pour mieux maintenir la brebis, pour passer à un nouvel endroit, nous économiser un petit peu de temps. Puis après aussi, c'est un métier qu'on fait en équipe. Dans l'équipe, il y a une très bonne ambiance. Donc c'est aussi du bon temps passé entre collègues, entre copains. Les repas sont toujours très joyeux. On est vraiment bien accueillis dans les fermes. Donc voilà, on passe par plein d'émotions différentes. C'est un métier très vivant. Après, il peut y avoir de l'agacement quand les brebis sont dures à tondre ou qu'elles sont très excitées et qu'elles nous font mal. C'est un métier qui peut être douloureux. On prend tous les jours des coups de patte, des coups de tête. C'est pas toujours joyeux. Puis c'est satisfaisant aussi de voir les bêtes repartir tondues, belles, propres, en bonne santé. Elles repartent pour un an tranquille. Il y a un côté satisfaisant quand même là-dedans. Là. Maintenant, c'est un métier où il faut être rapide.
5: Allez, les petits gars.
3: Ce matin, nous, on avait 200 brebis à tondre. On est venu à deux tondeurs. On avait donc une personne pour nous les attraper. Le chantier s'est plutôt bien passé. On peut perdre parfois beaucoup de temps à faire venir les brebis au niveau des tondeurs. Là, elles ont été dociles, elles sont venues toutes seules. Pour les 200 brebis à tondre, on a commencé un peu après 8h et à midi, c'était fini en ayant fait 3 pauses.
0: Après une matinée passée à tondre les brebis et un bon repas, c'est au tour des deux béliers du troupeau de passer entre les jambes d'Étienne et sous la tondeuse.
4: C'est un peu plus compliqué les béliers ?
3: Ça met un peu plus de temps parce que c'est... Bah déjà c'est plus gros, hein, tout simplement. Ils sont costauds. Donc quand ils sont calmes, ça va. Mais dès qu'il y en a un qui bouge un petit peu, c'est plus dur à tenir, quoi. C'est plus fatigant, le bélier.
6: Après, la laine, en général, est très bonne à tondre.

0: En tant que tondeur, Étienne Leblanc est bien placé pour avoir une vue d'ensemble du chemin de la laine. Proche des éleveurs, il voit ce qu'elle devient et comment beaucoup d'entre eux regrettent sa sous-valorisation, mais constate aussi une certaine dynamique locale actuelle de la filière laine.
1: Je passe sur une centaine, je pense, de fermes sur la saison. La grande majorité sont désolés, donc certains mettent la laine au fumier. Depuis un ou deux ans, il y a des transporteurs qui se remettent à acheter la laine, mais 10 centimes le kilo, donc ce qui représente rien du tout. Pour se rendre compte, une brebis Lacone a du mal à produire un kilo de laine par an. Donc ça veut dire qu'un troupeau de 600 bêtes aura 5 ou 600 kilos, ça fait 50 euros. Sachant que nous, on prend quasiment 2 euros pour tondre une brebis, le revenu de la laine est complètement minime par rapport au prix de la tonte.
0: Et quel lien vous avez à la laine? Qu'est-ce que ça représente pour vous?
1: Une frustration, un gâchis. Quand j'ai commencé ce métier, je ne savais pas du tout ce qui advenait de la laine. Et à cette époque-là, j'ai appris qu'elle partait tout en Chine pour être retraitée, retravaillée et revenir en France. Je trouvais ça déjà un peu étonnant. Mais bon, avec les chemins de la mondialisation, on ne comprend pas toujours tout. Et surtout, j'ai été étonné du prix ridicule qui était proposé aux éleveurs. Après, il y a quelques années, peut-être 4 ou 5 ans, le marché asiatique a décidé d'arrêter d'importer de la laine française. Parce qu'elle était récoltée de manière pas assez propre. Apparemment, on avait trop de paille dans les ballots de laine. Donc la laine s'est accumulée dans les hangars. Pour nous, pour notre métier, c'est une perte de sens. En fait, ce qu'on récolte, une matière noble avec laquelle on peut faire énormément de choses, et la voir se dégrader et s'accumuler sans aucun débouché, c'était un peu attristant, quoi, de voir ça. Donc là, je suis plutôt heureux quand il y a des actions locales qui se montent. Il y a quand même plusieurs artisanats qui reviennent petit à petit autour de la laine, mais ça absorbe une quantité minime, en fait, de la production lainière qu'on a en France. Il y a bien sûr quelques cheptels qui ont été épargnés par ça, par exemple les mérinos dans les plaines de Croc, leur laine a toujours été utilisée. Sur notre territoire, on n'a pas ou très peu de mérinos. Je disais, on a beaucoup des brebis Lacone ou des brebis des rouges du Roussillon, par exemple. Cette laine est moins reconnue pour les qualités textiles, elle est un petit peu plus épaisse, le brin est plus court que chez la mérinos, mais elle a énormément de qualités quand même, par exemple pour la matelasserie, pour l'isolation, pour le feutre. Elle a un très bon ressort, elle est très recherchée là-dessus. Enfin, elle pourrait être très recherchée là-dessus parce qu'elle a des très belles qualités, mais malheureusement, la plupart part au fumier aujourd'hui. Et ça, c'est moi, ça me désole personnellement. Je trouve que mon métier a beaucoup moins de sens.
2: Tiens-le.
1: Je tiens.
2: Tu as fait dans son coup. Un peu. Allez, mon gros. Prêt pour la saison. Voilà, c'est reparti pour un an.
0: C'était Étienne Leblanc dans le chemin de la laine maille numéro 2, la tonte. En tant que tondeur dans le sud Aveyron, Étienne nous parlait de son métier et des caractéristiques de la laine Lacone. Nous découvrirons, en suivant le chemin de la laine, différentes utilisations de cette laine aux multiples vertus.
3: Maille suivante, le fertilisant.
0: 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Merci à Étienne Leblanc pour son accueil et son témoignage.

Petit 2, ensemble des forces susceptibles de mouvoir les machines nécessaires à la production industrielle ou à la vie domestique. C'est ce que nous dit le dictionnaire, et ce n'est pas très concret. Alors aujourd'hui, on vous invite à écouter deux histoires d'énergie. La première est collective, la deuxième individuelle, mais les deux viennent du Finistère, au bout de la Bretagne. Tout de suite, on commence avec une énergie folle.

0: Ça, c'était le lavoir de la ferme, à terre.
1: Dans les rochers?
0: Ouais. Ouais, ouais.
1: Bah, il ne reste plus grand-chose.
0: Il lavait le linge, là, il m'a rembert. Là, la mer est basse. Hein. Donc, quand elle monte, elle peut remplir le lavoir. Il y a une petite source, tu vois, qui coule. Là.
1: Ah oui, c'est, voilà. Là, c'est de l'eau douce qui coule dans la falaise.
0: Ouais, c'est ça, ouais. Ouais. C'est le lieu un peu historique de la famille, quoi. Bon, et tu vois, enfin, c'était des agriculteurs, des paysans. Ils ne savaient pas nager, et pourtant, ils étaient au bord de mer, ils ne pêchaient pas non plus. Enfin, bon, ils ne mangeaient pas de poisson. Mais le seul lien, c'était le petit lavoir qui a dans le creux de la falaise. Là. On est en face de l'archipel de Molène, et c'est un lieu où il y a aussi beaucoup de courants. Parfois 5-6 nœuds, selon les coefficients des marées. Donc c'était aussi un argument pour installer une centrale nucléaire, parce que bon, une centrale nucléaire, ça n'a pas beaucoup de rendement. Hein. Il y a moins 60-70% de l'énergie qui part en chaleur. Donc c'est vrai qu'il faut avoir beaucoup d'eau pour la refroidir. Et c'est vrai que quand il y a des courants, c'est sûr que ça diffuse la chaleur, enfin bon, au niveau d'une superficie plus grande. Quoi, bon, et comme c'est aussi une falaise, bon, c'est vrai que c'est plus facile aussi de l'intégrer dans... On va dire dans le paysage, hein, bon, c'est un peu comme à Flamanville, voilà, ils ont creusé la falaise pour insérer la centrale au ras de l'eau. Donc c'est vrai qu'on l'aperçoit un peu moins de la terre, mais c'est vrai qu'on la voit quand même dès qu'on est en bord de mer, on la voit sans problème. Quoi, voilà.
1: Alors elle aurait dû être où la centrale si ça s'était fait?
0: Elle aurait été entre les deux plages. C'est vrai qu'elle était au niveau de Brinterre, ou un peu plus loin à Posterenne. Bon, il y a un petit creek là, bon, et tout le littoral entre les deux plages aurait été détruit pour insérer le bâtiment, enfin bon, et les réacteurs.
1: C'est dur s'imaginer ça là aujourd'hui.
0: C'est vrai qu'on a du mal à penser à ça, et c'est vrai qu'elle serait là, on ne serait pas ici aujourd'hui. C'est difficile à imaginer, voilà, on préfère pas.
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0: Ça commence comme une rumeur. Et au départ, personne n'y croit. Pour construire une centrale nucléaire, EDF s'intéresserait au site de Porsmoger, plus précisément aux falaises de Brenter, là où la grand-mère de Fanch lavait son linge. La France vient de lancer le plan Messmer, un vaste programme d'accélération de la production d'énergie nucléaire. 13 centrales doivent sortir de terre, dont une en Bretagne. 4 sites potentiels apparaissent sur la carte. Erdeven, dans le Morbihan, Bégard-Fry, Tréguennec et Plogoff dans le Finistère. Une première mobilisation émerge à Erdeven en 1975. 15 000 personnes défilent sur les dunes. Face à l'ampleur de cette contestation, l'État renonce. C'est à ce moment-là, au printemps 1975, que Ploumoger s'ajoute à la liste des sites pressentis. Très vite, la commune du Nord Finistère concentre l'attention des promoteurs. Alors que les habitants commencent à s'alarmer, le maire de Ploumoger, comme d'autres élus locaux, est invité par EDF à un voyage en Angleterre. Comme il le raconte à ses administrés, l'accueil est charmant.
1: Je viens donc de rentrer d'Angleterre, où j'ai visité librement une station nucléaire et une station thermique. Les spécialistes anglais vivent sans crainte dans leurs usines et aux abords depuis de nombreuses années. Les pêcheurs qui assistaient à ces réunions n'ont pas paru mécontents non plus. Leurs pêches sont plus abondantes en certaines variétés de poissons. J'ai pu me rendre compte que la végétation est luxuriante tout autour des centrales. Les vaches pèsent très tranquillement

0: sous les fils qui transportent du courant à 400 000 volts. Des arbres magnifiques dans leur verdeur cachent à peu près les centrales. Des milliers d'arbustes sont couverts de fleurs merveilleuses. Bien sûr, la centrale nucléaire pose une inconnue. Il y a toujours des inconnues quand on prend sa voiture, l'avion, sa bicyclette, un tracteur. Il ne peut pas en être autrement avec les stations thermiques ou nucléaires. Pour ma part, je les ignore complètement, ces risques, s'il y en a. Et je considère que seuls les spécialistes de l'EDF et les savants savent et sont capables de trancher ce problème trop ardu pour nous tous.
1: Victor Martin, le maire.
2: Alors, c'était en 75, donc ça, si on reprend le bulletin à la municipale, on venait de reprendre la ferme, ça faisait 5 ans qu'on était installés. Dans un premier temps, ce que j'ai vraiment eu envie de savoir, c'est qu'est-ce que c'est qu'une centrale nucléaire et est-ce qu'il en faut des centrales nucléaires. On a commencé à travailler avec des gens, par exemple de la CFDT, qui étaient spécialisés sur ces questions-là, pour comprendre. Un soir, ils ont pris toute une soirée pour nous expliquer comment fonctionne, qu'est-ce que c'est qu'une centrale nucléaire. Bah après, tu es un peu mieux armé. Et une fois que tu as compris ça, tu te dis, ben non, tu ne peux pas accepter ça parce que, en termes de société, ce n'est pas ça qu'on veut. En termes de sécurité, ils ont beau dire, rien ne prouve que ça ne crée pas de problème. Tout de suite, on a vu un certain nombre d'enjeux, et puis je crois que c'était tout le monde, hein, pas de problème de ce côté-là. Et donc là, je crois que tout le monde s'est dit à peu près en même temps, faut y aller, quoi. Et c'est comme ça qu'on a constitué le CLIN, le Comité Local d'Information Nucléaire, d'une manière informelle, c'est-à-dire qu'on n'a pas fait de déclaration d'association. On était une association de fait. Et à partir de là, on avait entre 20 et 25 personnes régulièrement aux réunions et vraiment bien décidées à faire quelque chose.

0: Alors là, il y avait une technicienne en biologie à Ifremer. Il y avait un chercheur au CNRS. Il y avait une artiste peintre, une assistante sociale. Et puis, il y avait un menuisier. C'était moi, ouais. Nous étions plusieurs dans la même maison, là. C'était une vraie coloc, comme maintenant, chacun son tour de faire à manger, etc. Il y avait 3 filles, 2 garçons. Mais à l'époque, c'était assez mal vu, parce que qu'est-ce qu'ils font là-dedans? Et donc, le Klein, il est un peu parti, ben, justement, de là où on habitait, à Ploirzel, et avec les paysans de Plumoguer, évidemment, quoi. Qui ont lutté pour préserver leur production de pommes de terre, surtout parce que c'est une terre très riche, à Plumoguer, là, terre noire. Et à l'époque, ils faisaient la primeur, la pomme de terre primeur.
1: Tout ce groupe s'est offert. Les gens se posaient des questions. Les gens n'avaient pas envie d'être mangés tout cru. Et en plus, ce qui est venu aggraver les choses, c'est que, enfin pour EDF, c'est qu'ils n'avaient pas du tout pris conscience qu'à Brest, l'UBO, donc l'université, se développait. Et que de plus en plus de jeunes y venaient, se mobilisaient, que parmi eux, il y avait déjà des gens structurés, qui avaient des opinions bien tranchées sur un certain nombre de choses, qui eux avaient déjà milité, savaient que des fois l'information est dure à trouver. Du coup, ce lien s'est fait assez rapidement. On s'est rendu compte que tout seul, on n'allait pas réussir à avoir suffisamment rapidement suffisamment d'informations et à les diffuser de façon à ce qu'au moins les gens sachent où ils allaient. C'était ça le premier but.
0: Ah non, on a tout appris. Hein. Il y a eu énormément de réunions, donc chacun a pu se faire une idée du nucléaire, les pros et les anti. Le monde paysan ne connaissait pas trop le nucléaire non plus. Ils savaient que ça allait leur bouffer des terres et des routes, etc., etc. Mais on a appris sur le tas ce que c'était la fission nucléaire.
2: On a appris des choses incroyables hein, sur ce que nous ne savions pas. On n'a pas fait beaucoup d'études. Moi, j'ai tout un bac pro agricole, mais on n'a pas fait d'études. Et on a appris plein de choses qu'on aurait appris si on était allé en fac, par exemple, quoi. Mais là, ça nous a enrichi notre connaissance. Ouais. Beaux souvenirs, c'est la liberté de prendre une position différente. Quoi. Les gens étaient libres d'exprimer. C'est bien. J'ai trouvé des gens que je connaissais, que je n'avais jamais entendu parler comme ça, s'exprimer dans les réunions publiques. Il y a eu des beaux débats, très beaux, avec des gens qui nous ont étonnés de par leur sagesse, leur compétence. Et leur amour du pays qui était manifeste, quoi, qui était évident. Hein.
3: J'ai été désigné pour faire partie d'une délégation conduite par le préfet du Finistère au Japon pendant 15 jours pour visiter la centrale de Fukushima. À peu près le même projet devait se faire soit à Plumoguer ou soit à Ploirzel ces temps-là. Il y avait les pêcheurs aussi du Finistère qui étaient aussi. Et moi, représentant l'agriculture, quoi. On a passé une très bonne journée là-bas. Hein. On a bien mangé à midi. Hein. Oh, ça, je m'en rappelle. Hein, mais enfin, on a fait beaucoup de tourisme. On a pris le train à grande vitesse. On a été jusqu'à Kyoto. On a eu des réceptions avec les gaïchas dans le cadre de la culture... La culture japonaise. Je n'ai rien payé, hein, c'était financé par l'EDF. Et puis, je suis parti avec un esprit critique, hein, je le dis franchement. Et je suis revenu avec un esprit encore plus critique. D'ailleurs, une fois retourné en Bretagne, en tant que responsable agricole, j'ai organisé une conférence de presse. Tous les ponts ont été coupés avec l'administration après, dans la mesure où j'ai fait une conférence de presse en disant que j'étais encore plus critique. On s'est bagarré nous-mêmes après.
1: C'est aussi, à l'époque, un lieu où beaucoup de jeunes femmes et de femmes en général se sont exprimées. Et je trouvais ça très bien, justement, que ces femmes-là, qui souvent, dans ces milieux plus masculins de métiers et de la pêche et de l'agriculture, prennent aussi place et prennent la parole.
4: J'ai retrouvé une chanson. Alors attendez. C'est les paroles d'une chanson que j'ai retrouvée dans les archives chez quelqu'un de la lutte. Alors, je vais vous chanter l'air, peut-être que vous vous rappelez. C'est ding ding.

0: Ah oui, ça, je me souviens très bien. Ah, vous maintenant vous souvenez? Que, oui, oui, oui, mais comme on ne la chantait plus, là, de... mais à cette époque-là, oui, d'accord. Ah oui, oui, tout à fait, oui.
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2: Puis c'est vrai qu'on était une équipe de femmes où on avait facilement la parole. Donc moi j'étais sans doute pas la dernière, c'est plus de la part des élus. Tu sens, ouais bon d'accord, c'est une femme quoi. Ils mettent toujours plus de temps à évoluer, là, quoi. C'est, ouais, c'est comme ça. C'est la société qui les pousse, un peu.
3: Dans les réunions, il y avait un paysan, un scientifique, il y avait un pêcheur, il y avait un mécanicien qui réparait les voitures, il y avait un boulanger, mais il n'y avait pas de... Comment dire? Il n'y avait pas de hiérarchie, il n'y avait pas... L'un qui se prenait plus que l'autre, voilà. Et je crois que il y avait cette qualité d'écoute et de tolérance qui a fait que la mayonnaise a pris.

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1: On a fait des réunions publiques et à notre grand étonnement, on se disait les gens vont pas oser ou ça les intéressera pas et tout. Les gens sont venus, mais c'est aussi parce que sur le terrain, on avait commencé à faire, à distribuer des tracts, à faire des campagnes d'affichage. On contactait quand même pas mal de gens pour leur dire il y a ce projet, qu'est-ce que vous en pensez? Nous, on a telle info. Je pense qu'on a cherché à interroger le maximum de personnes, ce qui ne les a pas forcément ramenés avec nous, mais qui les a empêchés aussi d'aller contre nous, je pense. Avec du recul, j'analyse ça comme ça.
2: On sait bien que le Léon, c'est une terre très chrétienne dans l'esprit, très à droite, pour des luttes de l'écologie politique qui démarrait, bon, plutôt classée à gauche quand même. C'est un peu la terre de mission. Elle a pris parce qu'à l'époque, dans le canton de Saint-Renan notamment, il y avait beaucoup de jeunes agriculteurs qui s'étaient installés. Et donc l'argumentaire était facile à développer avec les pêcheurs aux conquêts, les paysans aussi du Léon. Sur le côté danger radioactif, les arguments prenaient assez bien dans la population. Même si, pour cela, il fallait s'opposer au pouvoir en place, qui était très, très solide à l'époque, très ancré.
3: Très rapidement, EDF, en faisant sa pub, a été, je dois le dire, malhabile, dans la mesure où on a quand même eu accès à des documents où l'étude, je dirais, de la population retraçait par des mots assez vexants la population locale. Population fruste, aisément malléable, non éduquée à la science, etc. Enfin bon, je ne me rappelle pas des termes exacts, on était des ploucs. On était des ploucs et puis on n'allait pas aller se battre, ça allait être facile, ça allait être acquis. Et là, je pense qu'on n'avait même pas besoin de pondre des tracts, il suffisait de photocopier, renéoter ce genre de texte pour que les gens s'insurgent et se sentent visés.
4: Le dialogue était difficile, hein. Les attitudes hautaines, méprisantes, parce que très vite on ne comprend rien, on n'est pas à la hauteur. Vous ne savez pas que c'est votre avenir qui est en jeu. Il faut absolument passer par la centrale pour progresser, pour être, ne pas être à la remorque. Beaucoup d'élus étaient sensibles à ce discours-là. Et disaient qu'il faut forcer un peu les choses, il faut accepter les inconvénients, mais il y a beaucoup plus d'avantages. Et voilà, c'est des discours un petit peu tout à fait tout calqués les uns sur les autres, quoi.
2: Il y avait une grande condescendance de la part de l'État et puis d'EDF également, avec des ingénieurs très sûrs d'eux qui voyaient la centrale comme des cathédrales de l'atome. Donc eux étaient très fiers de leur projet technologique. Et donc ils ne comprenaient pas pourquoi des personnes s'y opposaient. Alors oui, on s'attendait à ce que ça passe crème, comme on dit, hein, comme le projet Brinilis, par exemple, qui s'est fait dans les 60 en Bretagne, en Centre-Bretagne. C'est une centrale qui n'a donné lieu à aucune opposition. Et on pensait que le projet aurait été accepté comme celui-là.
5: Dans la ferme de Nicole et Guy Le Fur, les gendarmes et leurs quatre ailes jaunes sont devenus des habitués. La Ronéo tourne à plein régime. Grâce à cette machine qui laisse une odeur d'encre et d'alcool, les militants du clan impriment leurs tracts et leurs affiches. Ils font du porte-à-porte, multiplient les réunions publiques, interpellent les élus et les poussent à prendre position publiquement. Le 14 février 1976, le clan appelle à manifester à Brest, avec le soutien de nombreuses organisations politiques, syndicales et culturelles. Parmi les 3000 manifestants se trouvent des habitants des communes littorales, des Brestois et surtout, beaucoup de tracteurs.
1: On avait tous fait des panneaux en aggloméré qu'on avait accrochés sur les côtés des remorques, non au nucléaire, oui à l'agriculture, enfin tout ce que chacun avait envie d'écrire, en fait. L'idée, c'était pas d'aller casser quelque chose pour se faire entendre, c'était de se faire entendre par la voix, par les banderoles et des trucs comme ça. On n'avait pas besoin de faire autre chose, on avait mobilisé, c'était suffisant, c'était ça qu'il fallait faire et ça avait marché, quoi. On était le canton finistérien où il y avait le plus de jeunes paysans. Même après remembrement, tu vois, il restait quand même beaucoup d'exploitations, beaucoup de jeunes installés. Et avec des productions assez variées. Donc on dit, ça veut dire que vous les foutez à la porte, quoi. Ça veut dire qu'on casse les réseaux commerciaux internes à la profession. Enfin, on casse tout dans ce secteur-là, quoi. Et la pêche, Il tenait à peu près le même discours en disant « L'eau qui va être jetée en mer, on ne sait pas, nous, ce que ça va donner. »
4: Il est vrai que l'agriculture, on était aussi inquiets. Est-ce que nos produits, si jamais ils sont contaminés par des fuites radioactives, est-ce qu'il n'y aura pas des gros problèmes de commercialisation sur notre lait, nos viandes de porc ou de volaille, ou nos légumes, toute la côte, là, l'image de marque, s'en ressentirait beaucoup aussi.

0: qu'on a fait part aux élus de l'époque qu'on n'avait pas l'intention de se faire avoir aussi facilement que ça, et puis qu'on entendait défendre notre point de terre et puis notre façon de vivre. Je me rappelle d'un débat avec les candidats pour l'élection des députés. Il y avait une ambiance assez électrique. Et puis c'est là qu'on a vu qu'il y avait quand même une certaine évolution, que ça commençait à porter ses fruits, que le travail d'information qu'on faisait réfléchir aussi au niveau des responsables politiques, quoi.
1: On s'appuyait énormément sur l'expérience des syndicats paysans qui, eux, ont l'habitude de ce genre de lutte et de ne pas lâcher prise. Ils connaissaient le terrain très très bien, donc ils savaient quel paysan pouvait lâcher, c'est-à-dire si la EDF venait et proposait un prix astronomique pour que le paysan cède, voilà. Ils se basaient sur les syndicats locaux, et donc ça c'est extrêmement important, parce que il suffisait d'une réunion du syndicat local et on touchait l'ensemble de la population. Et puis troisièmement, ils avaient l'expérience de comment mener une lutte. Donc les choses auxquelles il fallait faire attention, il fallait pas aller trop loin pour pas faire du tort à la lutte et ainsi de suite. Donc ça c'était déterminant. À l'époque ils étaient très puissants et en fait un des leaders de ces syndicats agricoles au niveau national c'était Guy Le Fur qui habitait à Plumeauguerre. Donc ça nous a beaucoup aidés et ça nous a beaucoup encouragés. On allait, je sais pas, 2 à 3 soirs par semaine, coller des affiches, dans des réunions, et ainsi de suite. Et on n'a jamais lâché le morceau.
2: Les autorités ont très bien vu qu'ici, à Plumeauguerre, il y avait des moyens de défense autres qu'à Plougoff. Ici, il y a des tracteurs. À Plougoff, il n'y en a pas.
3: Ça a joué, ça.
2: Ben, ça a joué, ouais. Mais ici, il y avait des moyens particuliers quand même pour empêcher une estafette avec l'enquête d'utilité publique d'arriver, quoi. Ça, c'est sûr. Ça. Avec les fourches et tracteurs, l'estafette n'aurait pas fait un pli, quoi.

0: Ben, on avait des contacts directs avec comment ce qui se passait depuis 73 sur le Larzac. Et c'est donc là qu'en fait est née l'idée qu'on pouvait développer peut-être des moyens pacifiques, c'est-à-dire créer un GFA, un Gros-Mont foncier agricole, pour essayer de ne pas faciliter, je dirais, l'acquisition de foncier par EDF. Donc on a créé ce GFA avec donc 15, pour la plupart paysans. On a décidé de faire une augmentation de parts pour pouvoir obtenir des fonds. Et on a eu, de mémoire, je crois que c'est 839 parts de 100 balles à l'époque, quoi.
1: Grâce au succès de cette souscription populaire, le GFA parvient en 1978 à faire l'acquisition de 2,5 hectares de terres agricoles à l'emplacement prévu pour la centrale, sur les hauteurs de la pointe de Brenter.
2: Super bon à manger, ça. C'est de la betterave maritime. Tu manges ça comme de l'épinard.
3: Ah ouais.
2: Tu le cuis. Enfin, je peux le manger cru, c'est pas gênant, mais ça pas. Oui. C'est pas beaucoup de goût, mais tu cuis ça, tu enlèves la rate un peu la plus grosse, tu cuis ça avec des patates, tu mets un peu de beurre, super bon.
3: Ah ouais.
2: Bah oui, il faut savoir comment.
3: Puis c'est pas radioactif là.
2: Voilà, là c'est pas radioactif. Pour l'instant, ça ne l'est pas et ça le sera jamais.
1: À Ploumoguer, le Klein occupe le terrain par tous les moyens, et notamment par celui de la fête. À l'été 76, se tient une grande kermesse anti-nucléaire. On débat sur le terrain de foot, mais il y a aussi un fest-noz, des concerts, du théâtre, des balades et des jeux pour les enfants.
4: On a organisé des fest-noz, on en a organisé un avec, on avait fait une fête. Voilà, on a cherché à la fois les moyens simples et basiques et un peu ludiques et culturels pour être présents sur le terrain. En fait, c'est ça.
5: Et des jeunes qui sont venus d'un peu partout, c'était la mode hippie à l'époque, vous savez. Eh bien, pour les personnes de Ploumoguer, ils voyaient ça un peu pas de très bon œil, quoi, si vous voulez, non. Mais il y avait quand même la foule, hein. Il y avait des jeunes qui il y a même qui ont dormi dans le cimetière et tout, hein, c'est ça. Puis d'autres au portail de l'église, et puis quand ils allaient à la messe, ben, je vous dis pas. Je dis, c'est pas possible.
6: Les grandes forces des luttes anti-nucléaires en Bretagne, c'est qu'elles n'étaient pas tristes. C'était le cas à Erdeven, à Plogoff, mais également à Ploumoguer. Donc l'idée, c'était de militer de façon aussi joyeuse. On était après mai 68, donc il y avait tout un discours sur la fête comme la fête émancipatrice, la fête rupture du quotidien, de la routine. Et donc ça a été repris dans la lutte anti-nucléaire également à l'époque.
7: Ah, les belles patates qui ne sont pas polluées. Ah, les belles salades. C'était des salades avant qu'il y ait la centrale nucléaire. Bientôt, il y aura une centrale nucléaire et les salades seront polluées.
1: Et le clown atomique?
4: Ah, ça, on en a des bons souvenirs de celui-là. Ben, il a donné plein de représentations. Il se promenait avec son théâtre populaire, là, dans les campagnes, donc, enfin, dans tout le secteur, là, avec beaucoup de succès. Et nous, ça nous plaisait bien parce qu'il avait un regard comique sur la situation, tout en disant ce que nous, on disait autrement. Il était super doué, ce mec, en fait.
8: Cette manière totalement incongrue, je dirais, d'aborder un sujet aussi grave, a permis de toucher d'autres gens, nous a permis aussi de montrer que on pouvait être des gens normaux, avoir de l'humour, et on n'était pas seulement des empêcheurs de tourner en rond pour les politiques, ou des asseneurs de vérité dérangeantes à tous les autres. Donc oui, ça a été un moment très fort aussi. Ouais. Jean Carrigriste, ça a été un moment très fort.

0: J'ai des photos du tournage avec moi.
1: Ah oui.
0: Alors attends. Hop.
1: Ah oui.
0: Des photos en noir et blanc.
1: Ah oui, ça, ça m'intéresserait de la voir. Celle-là, je ne l'ai pas non plus avec Jean-Luc.
2: Rentre là. Ouais, je vais prendre la pause et puis je vais aller voir.
3: Gardez votre calme et votre sérénité. Cet appel va être répété maintenant et le sera dorénavant à courts intervalles. D'autres informations vous seront communiquées en cas de besoin.
0: Pour encourager le débat autrement, un petit groupe de militants du Klein se lance dans la fabrication d'un film. Une fiction dystopique tournée en Super 8.
1: La centrale se fait. Elle s'appelle la centrale de Ploumogov. C'est pas un hasard. Et tout d'un coup, il y a un accident. Comment on est préparé à ça? Qu'est-ce que la population va faire? Qu'est-ce qu'on va lui demander de faire? Et comment les autorités vont gérer ça?
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5: L'incident de la centrale nucléaire de Ploumogov se révélerait plus sérieux que prévu. On parle maintenant, du moins selon certains bruits, d'évacuation de la zone contaminée.
6: On s'est amusé entre la préparation, le tournage, le montage du film qu'on avait réalisé à Saint-Cadouf, où on s'est fait un peu peur d'ailleurs, parce qu'on n'avait pas fini le film, mais il y avait encore quelques scènes, et on est parti dans la campagne avec haut-parleur pour faire vrai, annoncer, il y a un accident à la centrale nucléaire de Ploumogov. On a vu les gens partir et rentrer chez eux. Bon, on a fini le tournage en studio. C'est
0: bon. On met dans la Leur film est projeté à partir de 1979. Il porte un titre énigmatique. Restez calme et lavez le pain.
1: Pourquoi ce titre? Parce que à l'époque, la France n'avait même pas de plan hors sec. Plan hors sec, c'est le plan d'organisation pour les secours en cas de radiation. Cette phrase, restez calme et lavez le pain, est véridique et était écrite noir sur blanc dans le plan hors sec italien. Lavez le pain. Lavez le pain. Déjà, il faut avoir du pain. Et puis l'eau, elle était aussi contaminée que le reste.

0: Je m'appelle Jojo Pelé. Je suis marin pêcheur à l'Empole Plouarzel, enfin à Plouarzel, je suis de Trésien. Un bateau de 8 mètres, tu vois, casier, filet, et un peu de ligne, quoi. Voilà, c'est tout. Puis, je suis un anti-nucléaire primaire. J'ai fait les essais nucléaires et je peux te dire que je suis traumatisé à fond contre le nucléaire. Et je m'étais engagé parce que ma mère voulait pas que je rentre à l'école de pêche. Moi, je voulais pas être autre chose que marin. Donc je me suis engagé juste le temps, mais ça dure trop longtemps. Tu rentres en mousse à 16 ans et tu en sors à 22 ans. Oh, à Tahiti, bon, à Tahiti, on nous a pas dit qu'on allait faire des essais nucléaires. C'est con. Je souhaite à personne de voir des bombes atomiques comme j'en ai vu, quoi. C'est pas la peine de me parler de ces saloperies, là.
1: Et après, tu rentres ici, tu deviens pêcheur, et là, on te dit voilà. Qu'il y aura peut-être une centrale nucléaire au pied de chez toi, quoi.
0: Et donc, la centrale était juste à côté de là où on met nos casiers, juste au-dessus. Il y en a qui nous disaient, oh, ça va être bien, ça va réchauffer l'eau, comme ça, il y aura plus de homards. Je pense que ça aurait été le contraire, plutôt, mais bon. Mais les pêcheurs, c'était plus dur à faire bouger. Pour la moko, oui, ça avait bougé, là. Ça arrive au printemps, juste quand on était en train de commencer à préparer à mouiller les casiers, et hop, 3 mois à terre. La veille, avant que ça arrive, ça, on était chez Milo, puis on avait vu le remorqueur passer en chenal, là, quoi. Et puis, tu vois, bon, putain, mais où il va, celui-là, là ? Puis c'est le matin, en se réveillant, qu'on a senti le gasoil, mais on savait pas que c'était ça du tout, quoi. Bah, c'était atroce, moi je croyais que c'était mon camion qui fuyait. On s'était allongé dessous et regardé où est-ce que les trous. Là, non.
1: Le 16 mars 1978, le naufrage de la Moko Cadiz provoque une marée noire considérée comme l'une des pires catastrophes écologiques en Bretagne. 223 000 tonnes de pétrole brut sont libérées juste en face de Port-Sal, à une vingtaine de kilomètres au nord de Ploumogère.
2: Un des principaux slogans à l'époque, c'était « Mazouté aujourd'hui, radioactif demain ». Donc ça a été vraiment encore un aspect déclencheur qui valorisait notre lutte. Donc ça a beaucoup, beaucoup touché la population. Je pense que ça a largement contribué à la mobilisation, d'autant plus que lors de cette catastrophe, les pouvoirs publics mentaient régulièrement. Donc il y avait des camions semi-remorques qui allaient à Port-Sal, escortés par des motards sirènes hurlantes, ils revenaient à vide, parce qu'ils ne pouvaient pas être chargés à cause de la teneur du mazout. Et la seule contribution pour ramasser le mazout à cette époque-là, c'était les tonnes alizées des paysans, encore une fois. Les pouvoirs publics étaient décrédibilisés à outrance, quoi.
1: Quelques mois plus tard, en septembre, à l'appel des clans de Ploumogère, Brest et Landerneau, 15 000 personnes manifestent contre l'atome civil à Brest. Des tracteurs remplis d'algues luisantes descendent la rue de Siam. Un personnage masqué de blanc joue l'irradié inconnu sous une grande banderole sur laquelle on peut lire « Laissez-nous vivre ». Et parmi la nuée de pancartes, un discret « Non au nucléaire, oui au chou-fleur ».
3: Un des moments les plus forts qui m'a vraiment marqué, c'était la manifestation où il y avait eu simulation d'un accident nucléaire. Et j'en ai encore de l'émotion. Tous les gens qui s'étaient couchés, simulant donc les effets d'un accident nucléaire majeur. Ce que tout le monde, donc, en breton, avait appelé le maromig.
4: Maromig, en breton, den in, en Angleterre. Donc, c'était de s'allonger par terre devant la mairie de Brest, avec quelqu'un qui lisait en même temps le plan Orsegrad. Avec une voix sépulcrale, quelque chose qui fait un peu frémir.

0: pense qu'en même temps que l'aspect production d'énergie et sécurité par rapport aux centrales nucléaires, on s'est dit, et en plus, ça engage une société dont on ne veut pas, de plus en plus centralisée. Parce qu'avec une centrale nucléaire, ce n'est pas moi qui vais aller voir si le bouton est bien ou pas bien. Donc, il faut des gens qui ont une certaine compétence. En plus, tu centralises le pouvoir. C'est drôlement bien. Tu n'as pas 50 moyens de production. Voilà. Un gouvernement qui est sympa, ça passe encore. Tu arrives avec une équipe au pouvoir qui est moins drôle. Tu te dis que t'as... Alors là, tu perds vraiment tout contrôle, quoi. Et puis, au bout d'un moment, il a bien fallu se positionner en disant, mais il faut, on peut choisir, peut-être. C'est une centrale nucléaire ou c'est l'agriculture, la pêche, d'autres moyens de produire de l'énergie. Et c'est comme ça qu'on a participé au fameux projet Alter-Breton. Et où, entre autres, on voit comment la Bretagne pourrait éventuellement être autosuffisante en énergie, qu'elle n'est pas obligée de surconsommer pour pouvoir vivre. Voilà.
1: Et donc, ce plan Alter-Breton, malheureusement, ils n'ont pas été beaucoup écoutés. On les a beaucoup pris pour des doux rêveurs à l'époque, alors qu'ils avaient une vision peut-être très, très neuve de la production d'énergie. Et que quelque part, on en est toujours là aujourd'hui.
2: On dit non, mais il faut autre chose. On a besoin d'énergie. Il a jamais été question de retourner à l'âge des cavernes, de retourner à la bougie et de refuser tout progrès, etc. Donc, il faut trouver des alternatives, mais on a senti que ces alternatives gênaient parce qu'elles étaient locales et permettaient une certaine indépendance énergétique, régionale ou locale. C'est pas un hasard, moi, j'ai envie de dire, si les deux premiers parcs éoliens du Finistère ont eu lieu près de deux sites. Donc, dans le Cap et à Plouarzel.
3: Nous dénonçons un choix de société qui repose sur la surconsommation, né de l'étalage de la marchandise et de l'intoxication publicitaire, et sur le gaspillage industriel, qui conçoit ses produits sans tenir compte de l'épuisement prochain des réserves de matières premières de la planète. Surconsommation et gaspillage qui entraînent des pollutions et le choix du nucléaire. Nous refusons une société qui implique automatiquement la mise en place d'un dispositif policier et militaire pour la surveillance des centrales nucléaires et des produits de cette industrie. Nous tournons donc le dos au nucléaire car nous refusons cette société hypercentralisée et figée pour des siècles, condamnée à surveiller et à gérer d'une manière policière et militaire les nuisances qu'elle va engendrer parce qu'elle exclut d'office la prise en charge et le contrôle populaire. Plateforme de Porzmoguer, Fédération des Crains de Bretagne.
1: Ah, ce sont les premiers écologistes politiques qui apparaissent en Bretagne. Donc c'est très nouveau et c'est très surprenant pour le pouvoir, bien sûr, pour le pouvoir en place. Même la presse ne sait pas comment les appeler.
4: Quelques jours après la grande manifestation brestoise, les élus du conseil régional abandonnent le site de Plouarzel et se prononcent en faveur de Plogoff. Choix que va acter le conseil général du Finistère deux mois plus tard. Localement, les élus ont fait front commun pour éviter l'implantation de la centrale chez eux. À Plouarzel, trois ans après la visite enthousiaste du maire en Angleterre, le conseil municipal s'est opposé à la centrale, considérant que ce projet mettrait à mal le tissu socio-économique local et constituerait une entrave à la démocratie en violentant toute une population.
0: Alors, à ce moment-là, on le vit comme une victoire, mais pas complète. Parce que ça va à Plogoff, donc on se dit ça change pas grand-chose en fait. Nous on est tranquille, maintenant on n'aura plus les ennuis sur le terrain, mais c'est les autres copains qui vont l'avoir, donc finalement c'est pas terrible non plus. Soulagé parce qu'on était un petit peu à bout de force quand même, mais pas soulagé parce que le problème n'était pas résolu. Il y avait pas d'agriculture, il y avait beaucoup moins d'agriculture là-bas, il y avait de la pêche, mais c'était beaucoup des retraités de la marine ou des, enfin tu vois. Donc c'est pour ça qu'ils sont allés là, pensant que cela dirait rien. Ben, ils se sont bien plantés. Et c'était pas terrible pour une autre raison, ça veut dire qu'on avait l'impression que EDF ne lâcherait pas tant qu'il n'aurait pas une centrale nucléaire en Bretagne.
5: Tous les vendredis soirs, il y avait un quart plein de Lampole et un quart plein de Plouarzel, Plouarzel, qui partait à Plogoff. Effectivement, ici, quand il y avait un quart de Lampole qui partait, à Châteaulin, on entendait les bouteilles de bière qui se cognaient. Mais on rigolait bien. Tous les vendredis, oui.
0: Ah oui, on est allé à Plogoff. En fait, c'était les élus de Plouarzel, donc à ce moment-là, à Plogoff, ça bardait. Hein. Il y avait monsieur le maire, il y avait les adjoints. Et puis hop, donc arrivé à Plogoff,
6: eh bien, il y avait déjà la foule et les CRS qui étaient là, qui nous attendaient. Alors, vous savez, on s'est mis devant. Moi, je savais très bien ce qui allait se passer, mais parce que j'avais déjà été à d'autres manifs et puis où ça bardait. Donc, ils ont commencé avec les gaz lacrymogènes et puis, hop là, ça y est, ça y allait, ça y allait. Tout le monde qui courait à droite, à gauche, ça allait dans tous les sens. Et moi, donc, j'ai voulu me sauver par... je suis montée sur un talus et paf, je reçois une grenade, là, en plein dans les fesses, là. Aïe, aïe, aïe, aïe, aïe, je dis, c'est pas vrai. Ah non, non, complètement, oui, aïe, aïe, je dis, c'est... Oui, donc, j'étais marquée pendant des années, hein, j'étais marquée avec ça, oui. Il y avait tous les dessins et tout, et c'était bleu. Et vous savez, maintenant, quand il y a le changement de temps et tout ça, je sais quel temps qu'il va faire, parce que ça me réveille, là.

0: On avait une fanfare, on avait monté une fanfare ici, et on avait fait le Trobroléon de l'antinucléaire. On avait fait toutes les principales villes de Bretagne, dans les marchés, choses comme ça. Nous, on s'occupait de faire un peu de bruit avec nos saxos, et puis voilà, et puis on rameutait les gens, et puis on leur expliquait, quoi, les tenants et aboutissants de la lutte à Plogoff.
1: 51. 51-7 pour François Mitterrand, alors c'est absolument délirant.
0: Et en 81, quand Mitterrand a été élu, pour nous, ça a été la délivrance aussi, parce que Plogoff, ça y est, c'était fini. Donc je me rappelle, dans mon petit bar, là, le jour de l'annonce de la nomination du président de la République, Mitterrand, on savait que Plogoff était fini, donc ça a été c'était un débordement de fêtes dans les rues de Ploirzel. Il y avait ceux qui avaient peur des bolcheviks, mais bon, il y avait pas mal de gens dans la rue, quand même.
1: Nous répétons les résultats, parce que dans l'euphorie, peut-être qu'ils n'ont pas été entendus par tous les auditeurs.
2: Aujourd'hui, on a quand même presque 50 ans derrière nous, pas encore, 2027. Le GFA a été créé pour durer 50 ans. Donc c'est pour ça qu'il y a 3-4 ans, là, juste avant le Covid, on avait décidé de s'y coller pour résoudre le problème. Ce qui n'était pas simple du tout, parce que créer un GFA pour dissuader EDF de virer 839 propriétaires, quand il s'agit de le dissoudre 40 ans après, ben ça a été du sport. Ça a été du sport.
3: En vendant les terres et puis en utilisant le capital qu'on avait sous le coude, on a décidé donc de faire donation à quelque chose qui avait du sens. Et donc pour nous, ce qui avait du sens, c'était de mettre de l'argent qui avait été récolté collectivement, de le mettre dans des projets collectifs aussi, quoi. Et le choix s'est fait sur des projets de photovoltaïque.
2: La plus grosse partie des fonds a financé la toiture solaire de l'écloserie d'huîtres sur la Bère. Et c'est une association professionnelle qui veut relancer l'huître plate, ce qui va tout à fait dans nos objectifs, quoi. Alors là, c'est dans les idées un peu, quoi, des fois.

0: Qu'est-ce qu'il en reste aujourd'hui pour vous en Bretagne de ces luttes antinucléaires de la fin des années 70?
1: Alors, ce qu'il reste de toutes ces luttes, bah, il faut regarder une carte de la France, une carte du parc nucléaire français. Bon, il n'y a pas de centrale en Corse, c'était pas jouable, hein, sur une île. Il n'y a pas de centrale nucléaire active en Bretagne administrative et en Bretagne historique. Alors après, donc, il y a tout l'héritage aussi plutôt souterrain. Il n'y a pas eu forcément beaucoup d'élus de l'écologie politique dans les conseils généraux ou au conseil régional. Il y a un travail souterrain qui a été fait. Ces luttes avaient été très formatrices pour beaucoup de jeunes qui ont ensuite investi les associations de préservation de l'environnement, ces Eaux et Rivières, toutes ces associations qui ont continué à travailler ensuite, mais qui étaient moins visibles, moins médiatiques que ce qui s'était passé donc à Porcheguerre, c'est sûr.
0: Et toi, à titre personnel, qu'est-ce qu'elle t'a apporté, cette expérience ?
2: Ça éclaircit sur le rôle des politiques, des gros pouvoirs comme EDF et des trucs comme ça, sur leurs méthodes, sur leurs objectifs, sur qu'est-ce qui les anime, sur leur façon de faire. Ça, on apprend. Un peu à ses dépens, mais on apprend. Et que ça fait du bien, malgré tout, de se dire qu'on a participé à un truc comme ça.
3: On pensait pas que chez nous, des projets comme ça pouvaient arriver et que les gens pouvaient s'organiser entre eux et même influer sur les décisions qui sont prises par les politiques, quoi. Je me suis rendu compte que je pouvais partir tête baissée, animer une réunion et aller de l'avant, quoi.
4: De par mes parents, j'ai toujours eu cette envie de partager. C'était un petit peu là, les mouvements d'action catholique à l'époque, la JAC et tout ça. Il n'y a pas eu de bouleversement, c'était confirmation. On existe et on existe par nous-mêmes. On a le droit de réfléchir, le droit d'avoir nos idées, notre point de vue. On ne va pas tout subir. Et, au contraire, on se met en marche vers un monde qu'on veut plus beau, plus solidaire. Voilà.

L'expérience, pour moi, est une victoire. C'est pas tant le résultat de la centrale ou pas centrale, mais cette expérience-là, je crois que je l'ai revécue nulle part ailleurs, quoi. De travail intensif, en groupe, c'est quand même extraordinaire. Bon, ça veut dire qu'il y a des gens qui ont vraiment mais bossé pendant cette période-là, quoi. Ça, c'est

C'était une énergie folle. Mémoire de la lutte antinucléaire à Ploumoger. Avec Fanch et Yves Lehir, Nicole Le Fur, Sylvie Quéré, Alphonse Raguenès, Vincent Mariette, Jean-Claude Jézéquel, Gilles Quillévéré, Jojo Pelé, Fernand Brayé, Francis et Anne Riwal et Gilles Simon. Lecture, Stéphane Rouxel, Mathilde Simon. Musique, Fleuve, que nous remercions chaleureusement. Merci aussi à la chorale brestoise Épaulette d'avoir repris Haut les cœurs, un chant de la lutte. Merci à Guy Le Fur, Jean-Paul Guarzan, Genet Apriou. Archives, Radio Plogoff. Un documentaire de Virginie de Roquigny, réalisé par Victor Blanchard.

0: podcast atomique réalisé grâce au groupement foncier agricole de Ploumauguer.
1: On écoute maintenant Nanaïnou, la guerrière au cœur fondant. Ce portrait sonore fait partie d'une série réalisée à Brest par Mathilde Simon et Anaëlle Guyomard. Entre mars et juin 2026, 8 femmes leur ont raconté leur vie après une première rencontre sur le pas de leur porte. Nous avons choisi Nanaïnou parce qu'il en faut une énergie folle pour être responsable si jeune d'autres êtres vivants et pour lutter la tête haute.

0: Merci. Alors. C'est bon, le premier paragraphe, deuxième.
1: Je suis née à Mayotte.
0: Je suis la première fille. On est 11 au total.
1: Enfant, j'y ai vécu plusieurs séparations douloureuses. Celle de mes parents, d'abord.
0: J'avais posé la question une fois à ma mère, pourquoi ils sont séparés. Ma mère ne m'a jamais rien dit. Enfin, elle m'a juste dit que voilà, mon père voulait avoir une deuxième femme. Ma mère, elle a toujours dit, non, moi, je ne serai jamais deuxième. Soit je suis première, soit c'est rien. Donc, elle est partie d'elle-même.
1: Je pleurais l'enfer des devoirs seuls, alors que mon père était instituteur.
0: Et ma mère, vu qu'elle ne savait pas lire, ni lire, ni écrire, donc elle était là pour m'encourager, pour me dire que voilà, si les autres, ils arrivent, toi aussi, tu arriveras. Et moi, je me disais, pour commencer à lire, c'est comme à la télé, tu prends une feuille ou tu prends un livre et tu lisais couramment, blablabla, sans s'arrêter. Alors que ce n'était pas comme ça. Je me souviens qu'à un moment donné, ma mère était partie parce qu'elle me voyait comment ça me frustrait, comment j'étais angoissée et comment j'ai pleuré, parce que je pleurais. Je pleurais parce que je n'arrivais pas. C'était un blocage. Donc elle était partie trouver quelqu'un dans le quartier pour venir faire les devoirs avec moi. Je pense que c'était pratiquement tous les soirs, je pense, et que ma mère le payait pour ça. Donc c'est à partir de là que j'ai eu confiance. Quand je le voyais, je lui disais, papa, j'aurais bien aimé que tu sois là pour faire mes devoirs. Et c'est là qu'il a compris que voilà, dans ma scolarité, il faut qu'il soit là. Et chez moi, j'avais le téléphone fixe, on s'appelait souvent. Et moi, je l'appelais tout le temps pour lui raconter des histoires. Et lui me disait de lui écrire des lettres. C'était comme si c'était notre histoire d'amour. Enfin, on s'écrivait souvent et c'est avec lui que j'ai appris à écrire, à construire vraiment des phrases complètes et à m'exprimer et à lui dire ce que je pense, ce que j'avais dans mon cœur, que je n'osais pas lui dire face à face. Du coup, tout ce que j'avais envie de lui dire, c'était par écrit. Sur papier, je lui disais tout. C'est comme si ce n'était pas moi qui l'écrivais, mais c'était mon âme qui l'écrivait, qui lui écrivait ces lettres-là. Ce n'était pas moi. Moi, il m'avait moi quand on était ensemble. Mais sur papier, c'était même pas moi qui l'écrivais. C'est le moi intérieur qui l'écrivait.
1: Le jour de la rencontre avec ma famille paternelle, il y avait foule. J'étais la mascotte et j'avais honte.
0: C'est comme si j'étais là, mais j'étais pas là. Tellement, enfin, de voir ce monde autour de moi, me dire que voilà, c'est ma famille, je le connais pas. Et à un moment donné, je voulais dire à mon papy, on retourne, vaut mieux qu'on retourne à la maison. Je connaissais personne et j'avais juste une envie, c'est de repartir. Et dès que j'ai vu mon père, j'avais les larmes aux yeux. J'ai dit à mon père, t'as vu, c'est de ta faute. Parce que j'ai l'impression que j'ai connu très tard ma famille. Je devrais les connaître et là je les connais. Enfin, j'arrive, je connais personne et ce n'est pas normal. Moi, si un truc ne va pas, je vais ouvrir ma bouche. Et c'était comme ça. Jusqu'à maintenant, ça a toujours été comme ça.
1: Ma mère nous a déposés chez notre tante pour 2 jours.
0: Un jour, 2 jours, 3 jours, 4 jours, on ne voit pas notre mère. J'ai dit à ma tante, tata, elle est où, maman? Elle arrive quand? Et ma tante n'ose pas nous dire. Et là, on attend. J'ai entendu ma tante parler au téléphone.
1: En réalité, c'était pour y vivre. Quand je l'ai compris, j'aurais pu remplir un seau avec mes larmes.
0: On est resté pratiquement une année. Et un beau jour, il me dit, mon oncle vient me dire que ma mère a besoin de moi. Comment ça, ma mère a besoin de moi? Oui, ta mère a besoin de toi. Il faut que tu aides, nanana. Et je ne savais même pas que ma mère, elle était mariée. Je ne savais même pas que ma mère, elle avait eu une fille. Quand j'ai vu ma petite sœur, elle était tellement belle, avec des gros joues, claires de peau. J'étais là. J'ai demandé à mon oncle, c'est qui ce bébé? Mon oncle me dit, c'est ta petite soeur, ma petite soeur. Et là, j'étais amoureuse de cet enfant. Et là, je dis à mon oncle, je vais rester. Je vais rester, pas pour ma mère, hein. Je vais rester pour ma petite soeur. Je vais m'en occuper.
1: À mes 15 ans, notre maman est partie en métropole. Je suis devenue mère de 4 enfants du jour au lendemain. Je ne sais même pas à quel moment j'ai grandi.
0: Je ne sais même pas à quel moment j'ai eu cette maturité. Je ne sais même pas à quel moment j'ai grandi. C'est venu comme ça. C'est comme, je ne sais pas, j'ai eu cet instinct maternel sans le vouloir. Sans le vouloir, j'étais devenue maman. Sans le vouloir, j'étais responsable des gens. J'étais responsable des êtres vivants. J'étais responsable de moi-même. J'étais responsable d'eux. Donc, j'étais la deuxième maman.
1: Aujourd'hui, j'ai un mari, 5 enfants. Je continue à prendre ma place et dénoncer haut et fort les injustices.
0: Quand j'allais au travail, en fait, j'étais pas bien. J'étais malade. Même, je pense que même mon patron en avait marre de moi. Et quand le chef est venu, le chef qui dit ah non, m'en fous, ça suffit, hein, parce que là, non, tu ne peux pas. Et là, on me dit qu'est-ce qu'on m'a sorti, si tu pars, si tu mets ton pied dehors, ne reviens plus. Et là, j'ai explosé. Je ne sais même pas pourquoi je leur ai dit ça, mais je leur ai dit. Si vous savez ce que j'ai sorti ce jour-là, je leur ai dit, écoutez, c'est pas parce que je suis une femme noire qui travaille dans votre serre de tomates que je vais mourir dans votre serre. J'ai dit mes ancêtres. Je ne sais pas pourquoi j'ai sorti ça. Mes ancêtres se sont battus contre l'esclavage. Donc, non. Et du coup, là, je vois tout le monde m'applaudir. Tous mes collègues qui m'applaudissent. Mes épaules étaient lourdes, quoi. J'avais des épaules remplies. Du coup, ça m'a permis de me soulager, poser mes bagages et voilà, me dire que voilà, je reprends ce que j'ai envie de reprendre. Je me suis libérée.

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0: Bonjour, aujourd'hui pour les autres voix de la presse, nous recevons Théo Moy. Bonjour Théo.
2: Bonjour.
0: Donc Théo, vous faites partie du mensuel chrétien joyeux et radical Le Cri. Donc Le Cri, ce mensuel a été fondé en 2005, donc par vous et un compère. Est-ce que vous pouvez nous expliquer un petit peu justement les origines de ce projet?
2: Avec mon ami Paul Picaretta, on était tous les deux... On avait tous les deux travaillé dans la presse et l'édition, et notamment dans la presse chrétienne. Moi, j'étais journaliste à La Croix jusqu'à l'an dernier. Et en fait, on observait d'un côté que cette presse chrétienne, elle n'arrivait pas à parler à des plus jeunes générations, et de l'autre, qu'il y avait dans les milieux d'un christianisme progressiste, un renouvellement, en fait, notamment autour des questions écologistes et féministes. Et qu'on avait une nouvelle jeunesse chrétienne de gauche, à qui on donnait peu de voix dans la société, qu'on connaissait peu, face évidemment au rouleau compresseur d'une extrême droite catholique bien organisée, médiatisée. Donc ça nous paraissait important et pertinent de lancer un nouveau type de presse dans cet espace-là, qui parte, de cette petite niche d'un renouvellement du christianisme de gauche, mais avec de l'ambition d'en faire un magazine quand même grand public dans son ton, dans son style, dans son approche, et qui puisse faire des ponts entre les questions religieuses, sociales, la société, toutes les religions également, mais aussi parler de sujets qui nous intéressent et qui n'ont rien à voir avec tout ça. Donc voilà comment est né le projet. Et puis un an après, on a lancé donc un mensuel papier qui est distribué en kiosque et sur abonnement, et on est plutôt content de là où on en est aujourd'hui.
0: Donc en septembre, c'était le numéro 10 qui paraissait avec un dossier « Les enfants d'abord rejoignaient la lutte contre la domination des adultes ». Mais avant de parler du dossier et de la ligne éditoriale, pourquoi avoir choisi ce titre, ce nom de journal, Le Cri ?
2: On cherchait un titre qui ait un petit peu de sens par rapport au christianisme et qui en même temps évoque, quelque chose de simple et joyeux, et on voulait pas faire un titre trop intello non plus. On en a un peu marre des titres qui font trop revue intello, quoi. Et finalement, Le Cri, ça s'est imposé. En fait, il y a le pape François qui a publié un texte sur la question écologique où il parlait du cri de la terre et du cri des pauvres. Et finalement, on trouvait ça intéressant, ce mot de Le Cri, qui évoque aussi un imaginaire de presse assez ancien. Il y a plusieurs titres de presse au 19e ou 20e siècle qui se sont appelés Le Cri du peuple, Le Cri tout court aussi. Enfin voilà, ça nous... d'un côté, on s'inscrivait dans une filiation de presse, et de l'autre, ça avait du sens par rapport à une partie de notre public.
0: Et donc, dans le dernier numéro, c'est vrai que vous avez des illustrations qui sont beaucoup plus... Vous avez des...

0: premiers articles, bon, vous avez une ou deux interviews, il y a un article aux Philippines, ces femmes qui tiennent l'église. Comment est-ce que là vous travaillez, si vous avez des journalistes qui sont à l'étranger, ce qui vous propose des articles, et pourquoi justement aller aussi loin entre guillemets?
1: Ouais, nous on travaille uniquement avec des journalistes pigistes, on va dire à 95%. Une partie sont des journalistes qui sont assez proches de nous, qu'on réunit une fois par mois en conférence de rédaction, avec qui on élabore les projets à long terme, les grands dossiers. Et par ailleurs, on reçoit très régulièrement, et on est toujours heureux de recevoir, des propositions d'articles de pigistes qui sont en France et dans le monde. Et pour nous, c'est vraiment un beau système et qu'on veut soutenir et défendre, celui des pigistes et des journalistes indépendants, parce que ça permet à des titres comme le nôtre, qui n'auraient pas les moyens d'envoyer des gens en avion partout dans le monde, d'être abreuvés en fait de sujets, de portraits, de reportages, d'enquêtes qui sont vraiment partout et qui donnent à voir autre chose que ce que nous on serait en capacité de faire. Et puis ça apporte aussi un magazine qui est un mensuel, un renouvellement permanent, un dynamisme, des nouvelles plumes. Et c'est très important pour s'ouvrir et pour pas s'enfermer sur les limites de chacun dans les sujets qui l'intéressent, quoi. Donc là, les Philippines, c'est un journaliste avec lequel on avait déjà travaillé sur un autre sujet, qui nous a prévenu qu'il serait aux Philippines pour plusieurs semaines, qui nous a envoyé trois idées qu'il verrait bien publiées dans le CRI. Il partait avec une personne qui est photographe, et donc on lui a commandé ce sujet-là, ouais, qui est très chouette et très incarnant.
0: Oui, on retrouve souvent justement des sujets sur l'international. Parmi les exemplaires du CRI que j'ai lus, hein, je ne les ai pas tous lus, j'ai lu justement le numéro de juillet-août 2026, donc un dossier, hein, le CRI sexe et religion, 9,90€ de plaisir. Votre dossier, il est très très ouvert, on aborde vraiment beaucoup de questions, et entre autres, vous vous cantonnez pas uniquement à la chrétienté ou au catholicisme, vous êtes aussi proche, on va dire, d'autres formes de spiritualité ou de croyance, parce que on voit qu'il y a justement une interview aussi, je suis en train de rechercher son nom, d'une femme qui est plutôt de confession musulmane.
1: Oui, il y a le portrait d'une sexologue musulmane qui s'appelle Nadia Albouga, qui est une personnalité hyper intéressante. Nous, ce qui nous intéresse finalement dans un dossier comme celui-là, la question de la sexualité et du sexe en général, c'est une question qui est taboue dans les différentes religions, hein, et qui, où il y a aussi un prisme conservateur très poussé. Et nous, on est vraiment allé chercher des témoignages, des portraits, des sujets qui montrent des voies d'émancipation à la fois sexuelle, mais chez des personnes croyantes qui réussissent à tenir les deux finalement et à pas pour pouvoir s'émanciper sexuellement. Et je pense en particulier à des personnes qui sont dans des minorités et qui du coup se sentent pas toujours chez elles dans leur église, quand même de vivre comme elles sont pleinement, quoi. Donc c'est un peu l'angle qu'on a voulu tirer pour ce dossier qui a effectivement bien marché. On était contents. Et donc c'était notre numéro double cet été. On est un mensuel, mais on fait 11 numéros par an avec un numéro double l'été pour se reposer un peu.
0: Mais c'est vrai que ce dossier était très très surprenant. Je vous cache pas que vous êtes avec le CRI le premier média indépendant qui aborde ces questions de croyance, de religiosité, pardon, que j'invite, parce que justement j'ai trouvé que vous aviez une approche qui est très très, très intéressante. Et je pense que votre manière d'aborder les choses justement ouvre beaucoup d'espoir sur ce que pourraient être justement les croyances, les différentes approches. Vous arrivez justement à toucher un public croyant, non croyant. Vous arrivez à être bien diffusé, vous avez un bel impact.
1: Ouais, là en un an, on a quand même réuni déjà 3700 abonnés réguliers, donc c'est vraiment un bon lancement. Disons que sur un format mensuel, il faut tout de suite se lancer avec des moyens importants, donc on a mis du temps à se lancer, on a cherché de l'argent, on a commencé aussi par une campagne de pré-abonnement qui nous a permis de financer les premiers mois. Ce long temps de maturation et aussi des réseaux présents et actifs dans les milieux, on va dire, catho de gauche, nous ont permis au lancement de connaître un bon démarrage et que le bouche à oreille fonctionne bien. Et aussi, on s'est, je pense, lancé au bon moment du point de vue de la médiatisation autour des sujets du catholicisme et de la politique, parce que vu l'ampleur de ce qui se passe de l'autre côté dans une certaine extrême droite catholique, forcément, il y a aussi un intérêt médiatique pour des contre-propositions comme la nôtre. Donc on a aussi bénéficié d'une couverture de presse importante et positive.
0: Et vous parlez justement de cette extrême droite catholique, donc c'est un sujet qui revient assez régulièrement, c'était l'édito justement du numéro de juillet-août. Dans le dernier numéro du mois de septembre, on y revient aussi régulièrement avec entre autres un article entre le pape et l'extrême droite, la grande défiance. Vous pouvez nous en parler un petit peu justement de cette position face à l'extrême droite?
1: Nous on tient une ligne qui est de dire

0: qu'en tout cas pour ce qui est de l'Église catholique, elle a historiquement toujours eu une tendance progressiste et une tendance conservatrice. Qu'entre ces tendances, il y a souvent des désaccords, souvent des débats. Et nous, comme chrétiens progressistes, on a des désaccords avec cette frange conservatrice. Mais l'extrême droite catholique, dans cette histoire-là, elle a toujours occupé une place beaucoup plus marginale. Parce que précisément, son message, il est immédiatement excluant pour d'autres personnes. Et dès lors, pour nous, c'est vraiment un motif d'inquiétude de voir non seulement une résurgence de cette extrême droite catholique, en lien avec les militants les plus violents, et une personnalité comme Quentin Doranc illustre bien ces croisements très inquiétants, mais en plus de voir qu'une partie des institutions chrétiennes, et en partie de l'institution catholique, se trouve attirée par cette extrême droite, parce qu'elle y trouve beaucoup de jeunes, une forme de dynamisme, etc. C'est aussi une jeunesse qui est très obéissante, peut-être plus obéissante que des cathos de gauche qui vont avoir un regard plus critique sur certaines choses. Donc chez nous, c'est un vrai motif d'inquiétude, et donc de mobilisation et aussi de dialogue avec la gauche en général, parce que voilà, c'est vrai qu'on tient à cette distinction entre une forme de droite conservatrice et l'extrême droite catholique, et on trouve que même si on a des désaccords évidemment avec la droite conservatrice, c'est pas exactement la même chose, et en tout cas l'extrême droite catholique aujourd'hui nous fait courir un très grand danger vu ses liens avec le Rassemblement National.
1: Et puis, vous faites des liens assez larges. Enfin, il y a également une interview là, de Christophe Cécile Garnier, journaliste à Street Press. Donc, c'est vrai qu'on a peu l'occasion, justement, de discuter avec des journalistes de cet acabit-là qui, justement, travaillent sur l'extrême droite, de parler de leurs racines chrétiennes et qu'ils expriment un petit peu, justement, leurs liens et leurs rapports avec la chrétienté, le catholicisme.
0: Oui, c'est vrai que nous, il y a un des trucs qu'on aime bien faire, c'est aller chercher des personnalités qui sont connues dans les milieux culturels ou politiques à gauche, mais qui peut-être on a déjà entendu que ces personnes avaient un héritage chrétien ou une forme de foi chrétienne ou même s'étaient converties, mais qu'ils ne mettaient pas forcément en avant. Et on aime bien aller chercher ces croisements entre le culturel et le religieux parce qu'on trouve que c'est riche en fait et qu'il y a une histoire, des contributions positives des religions aux réflexions politiques et aux luttes aussi dans la société, et ça nous semble important de les valoriser. Et c'est important sur les questions chrétiennes, mais c'est aussi éminemment important sur la question de l'islam. Souvent, même y compris à gauche, quand on parle des musulmans, on s'intéresse assez peu à leur foi, on s'intéresse plutôt à l'aspect politique et culturel de leur présence dans la société et aux discriminations qu'ils subissent, ce qui est évidemment une très bonne chose, et évidemment on rejoint ce traitement-là. Mais par ailleurs, on pense que la question de la foi en elle-même, de la manière dont elle modèle des personnes et dont elle mène des personnes aussi à s'engager, mérite une attention qui nous manquait parfois.

0: Donc pour continuer sur le numéro 10, donc le numéro de septembre 2026, votre dossier, les enfants d'abord rejoignaient la lutte contre la domination des adultes. C'est vrai que là vous avez également, entre guillemets, élargi un petit peu le débat et vous avez une approche assez ouverte justement sur l'éducation. Vous pouvez expliquer un petit peu les thématiques de ce dossier ?
1: Bien sûr, c'est un dossier qui est consacré à la question de l'enfantisme, qui est la lutte pour les droits des enfants, dont on parle beaucoup de plus en plus ces derniers mois, ces dernières semaines, avec la succession d'affaires de pédocriminalité, de violences faites sur les enfants, et notamment sexuelles. Et nous, notre enjeu, c'était vraiment de raconter ce que ça pourrait être de penser la société et de vivre en société à partir du regard des enfants. Et non pas simplement de les considérer comme des sujets à protéger, mais aussi de les considérer comme des individus autonomes et qui ont une expérience du monde, qui peuvent nous-mêmes nous changer et nous apprendre quelque chose. Et donc, c'était vraiment le parti pris de ce dossier qui a été dirigé par une journaliste qui travaille beaucoup avec nous, qui s'appelle Alix Champlon. Par exemple, dans ce dossier, il y a un lycéen qui raconte comment il s'est mobilisé avec ses camarades pour faire un recensement sur le sujet des infirmières scolaires qui manquaient dans leurs établissements. Donc, on voit comme ça qu'il y a des mobilisations de jeunes mineurs. On a aussi un reportage hyper intéressant au cœur de Tours, dans un environnement très urbanisé, d'une proposition d'un lieu exploratoire pour les tout petits enfants avec des copeaux de bois, de la nature, un espace de liberté et un espace sensoriel très riche pour des nouveau-nés qui n'en bénéficient pas forcément dans des environnements bétonnés, et avec la découverte de tout ce que ça peut apporter à ce stade-là. Donc c'est très riche, très varié, comme vous pouvez le voir, et il y a vraiment cette idée d'une forme de décentrement de nos regards adultes, et l'idée qu'il y a un continuum dans les violences, et qu'en fait, ne pas considérer l'enfant comme un individu autonome qui a quelque chose à nous apporter, c'est déjà entrer dans un prisme où les violences sont tolérées, excusées, par un milieu au-delà des agresseurs eux-mêmes, quoi.
0: Et puis en effet, vous ne faites pas du tout de prosélytisme non plus pour des écoles privées et vous abordez du coup 5 idées pour faire l'école autrement, autant la classe dehors, la médiation culturelle, la justice restaurative, la classe inversée et la classe freinée. On parle généralement de pédagogie freinée, il me semble, mais du coup c'est vrai que vous abordez également des propositions d'éducation jusqu'à cet article aussi, le portfolio Grandir sans l'école. Vous pouvez nous parler un petit peu justement de ces pédagogies et de cette thématique de grandir sans l'école.
1: Ouais, c'est notre iconographe du CRI qui travaille régulièrement avec nous, qui est aussi photographe, Camille Nivollet, qui mène un travail depuis très longtemps dans des familles où les enfants ne vont pas à l'école et font l'école à la maison. Et donc elle a un travail photographique très riche, et notamment dans les rassemblements, les rendez-vous entre plus différentes familles qui font ce choix-là, pas en lien avec les questions religieuses, hein, je précise, c'est plutôt un environnement qui n'est pas marqué par les questions religieuses, mais plutôt pour des questions politiques ou de parcours de vie de ces familles. Et donc, nous, ça nous plaisait de mettre en avant ces photos qui donnent à voir une jeunesse un peu différente et des formes de vie un peu différentes, plus collectives, plus communes, et où il y a une collaboration active qui se joue aussi au sein des foyers entre enfants et parents, qui passent beaucoup plus de temps ensemble quand les enfants vont à l'école. Donc, c'était pas forcément pour promouvoir ce mode-là d'instruction, mais on trouvait ça intéressant de mettre ce travail en valeur, et puis on aime bien mettre de la photo aussi dans le CRI, c'est vraiment ce qui nous plaît aussi dans la presse magazine, et c'est vrai que juste avant il y a ces alternatives à l'école, qui est quand même un des lieux de violence, on le voit encore récemment, et on sait qu'il y a des méthodes, et là encore on n'a pas voulu mettre des sources chrétiennes sur ces sujets, parce qu'il y en a des très riches ailleurs, et notamment la pédagogie Freinet qui est vraiment une référence et qui est hyper intéressante à découvrir.
0: Oui, malgré actuellement les difficultés justement pour les familles qui voudraient faire de l'instruction en famille, hein, les critères ont été très très réduits, donc c'est de plus en plus compliqué, entre guillemets, de faire grandir un enfant en dehors du cadre scolaire.
1: Oui, il y a une méfiance étatique, une méfiance institutionnelle qui est à mon sens un petit peu regrettable. Et évidemment, il faut des contrôles, et c'est tout à fait naturel. Et il y a des situations d'instruction en famille qui permettent à des violences d'avoir lieu, mais je pense pas que dans ces cas-là les familles ne seraient pas violentes sans instruction en famille. Donc bien souvent je pense que c'est un faux problème entre guillemets, et de toute façon la détection des violences faites aux enfants elle doit se faire partout, quoi.
0: Pour continuer un peu à parler du dernier numéro, un des articles, et pour justement parler un petit peu de l'ouverture de votre ligne éditoriale, il y a également cet article « Trans et protestants, protestantes, comment faire de l'Église une safe place ?» Donc vous donnez un exemple à Strasbourg, avec une antenne inclusive à la paroisse Saint-Guillaume.
1: Tout à fait, c'est important pour nous de revenir sur ce sujet de manière incarnée. En fait, il y avait eu un rapport de la Fédération protestante en France sur l'inclusivité des personnes trans dans les églises protestantes. Et c'était un rapport qui était donc mené par des personnes de sensibilités très différentes, et notamment des protestants réformés qui ont une tradition plutôt libérale et parfois progressiste, et des églises protestantes évangéliques qui appartiennent pour une partie d'entre elles à une tradition plus conservatrice, et qui ont essayé à travers un rapport de faire un peu le point sur comment mieux inclure les personnes trans dans les églises. Mais finalement, les personnes trans et protestantes elles-mêmes ont regretté beaucoup d'éléments présents dans ce rapport. Et nous, on a voulu montrer le sujet en partant du terrain, en fait, de cette antenne inclusive de Strasbourg, qui est un lieu important d'expérimentation et de traitement par les chrétiens et les chrétiennes eux-mêmes de ces questions-là et de création d'une communauté plus inclusive. Et donc, notre journaliste, Anne Mélier, qui elle-même vit à Strasbourg, nous a proposé, en partant de leur expérience et de leur regard, de revenir sur ce sujet important. Et globalement, nous, on essaye de consacrer pas mal de papiers et de ressources à ces questions-là, de comment rendre des églises plus inclusives pour des personnes qui, en fait, ne correspondent pas à ce que prêchent les églises en termes de vie considérée comme bien droite, on va dire. Et donc on va aussi par exemple consacrer il y a quelques mois un article à la question de l'antiracisme dans les églises catholiques et de la manière dont les jeunes de banlieue étaient utilisés un peu comme des tokens par l'église catholique plutôt que vraiment les intégrer et leur donner finalement une place et aussi des formes de pouvoir. Donc voilà, c'est toute cette question très globale de l'inclusivité dans les communautés chrétiennes nous mobilise pas mal parce que c'est un enjeu très concret et quotidien pour beaucoup de nos lectrices et de nos lecteurs en fait.
0: Et vous avez un article également qui est titré « Spiritualité, non-violence ». J'ai été très content justement de voir ce titre. Donc là, c'est « Lutte pacifiste au Liban, une école qui désarme ». J'ai pas mal travaillé sur les luttes antinucléaires. Et c'est vrai que fin des années 70, début des années 80, il y avait un gros mouvement de spiritualité non-violente, entre autres contre l'arme nucléaire. Et donc là aussi, c'est une idée que vous voulez défendre, cette non-violence.
1: Oui, c'est un héritage très riche des cathos de gauche. Hein. Vraiment, il y a vraiment un héritage de cathos de gauche d'engagement sur ces sujets-là. Et pour nous, c'est important de reprendre aussi, de rappeler ce positionnement-là, qui était en lien en fait avec un fourmillement, altermondialiste dans les milieux cathos de gauche dans les années 60-70 et qui a été vraiment vraiment important. Et c'est important pour nous de renouveler cet héritage-là dans une époque qui, de manière évidente, ne privilégie pas ces formes-là de contestation et de mobilisation. Enfin, ça nous paraît très, très pertinent, ouais, tout à fait. Et c'est vrai, pour faire le lien avec ce que vous disiez, il y a aussi dans les milieux antinucléaires beaucoup de questions qui sont en lien avec la spiritualité parce que c'est peut-être une des questions qui nous confronte le plus à la folie de la civilisation humaine, la question nucléaire, puisqu'elle nous projette dans des impacts sur des siècles et des siècles et des siècles. Donc, nous, on a déjà eu des échanges et il y a aussi des chrétiens de gauche aujourd'hui qui pensent la question nucléaire, y compris avec les ressources de la théologie. Il y a des choses intéressantes et des discussions intéressantes qui s'ouvrent autour de ces sujets.
0: On va bientôt arriver au terme de l'émission. Le prochain numéro, c'est en octobre, novembre. Vous me parliez d'un dossier sur l'extrême droite que vous aviez préparé avec, entre autres, le soutien du Fonds pour une presse libre. Si vous voulez nous parler un petit peu des prochains numéros.
1: Oui, le numéro d'octobre, il est consacré aux évangéliques de gauche, qui sont là encore une tradition très méconnue et pourtant extrêmement riche. Il y a notamment un article passionnant sur le mouvement Quaker, qui a été un mouvement justement non-violent, pacifiste et très présent aux États-Unis notamment. Je vous encourage à aller lire. Et en novembre, donc dans un mois, on va sortir un numéro qui a été soutenu par le Fonds pour une presse libre, qui a subventionné un travail d'enquête de longue haleine de plusieurs journalistes sur la question de l'extrême droite catholique. Et dans cette année très importante, dans cette année présidentielle, c'était important pour nous d'arriver avec un dossier très complet et très solide sur ces questions-là. pour dire notre inquiétude aussi. Et c'est vrai que le Fonds pour une presse libre, c'est bien de le mentionner parce que c'est une initiative qui permet justement à des journalistes pigistes et à des médias indépendants de produire des enquêtes et un travail journalistique de qualité et qui est justement rémunéré. Nous, l'enquête qu'on fait là avec des journalistes pigistes, on n'aurait pas pu la payer nous-mêmes. Ça représente des sommes importantes. Donc, c'est un soutien important et dans l'écosystème de la presse indépendante, c'est vraiment un acteur qui compte aujourd'hui et qui fait les choses très bien. Donc, c'était l'occasion de le signaler et de les remercier.
0: Eh bien, nous les remercions. C'est vrai qu'ils sont très, très, très présents. Ils permettent à beaucoup de médias indépendants de mener des enquêtes, de survivre, de développer leurs projets. Donc, voilà, un petit coucou, au fond, pour la presse libre. Donc, pour se procurer le CRI, vous nous avez dit, vous êtes diffusé en kiosque. On vous trouve aussi dans les relais Bolloré.
1: Bien sûr, bien sûr.
0: Donc diffusé en kiosque, donc écoutez, vous pouvez aller l'acheter dans les kiosques, mais il faut pas oublier que pour un média, le mieux c'est l'abonnement. Donc pour s'abonner, il faut aller sur le site lecri.media. Merci beaucoup Théo.
1: Merci à vous.
0: Et puis bonne continuation. Moi j'ai été très très très très agréablement surpris, une sorte de fraîcheur justement dans les croyances, dans la chrétienté. Donc le CRI, un mensuel chrétien joyeux et radical. À très bientôt.
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3: 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La revue Silence paraît tous les mois depuis 1982 et gagne à être lue. 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
4: Cet article a retenu mon attention. Son titre, un premier village réfugié climatique en France. Le village français de Miquelon-Langlade, à Saint-Pierre-et-Miquelon, 600 habitants et habitantes, se prépare à être le premier village français réfugié climatique. Situé à 2 mètres au-dessus du niveau de la mer, il est menacé de submersion et va être déplacé dans les prochaines années à 1,5 km de là, à 20 mètres au-dessus du niveau de la mer. Les travaux de construction du nouveau village devaient démarrer fin 2025. Il fait figure de laboratoire concernant la manière d'impliquer les personnes y placées, de les indemniser. Les financements prévus par la France pour ce genre d'opération sont dérisoires par rapport aux besoins de ces prochaines décennies en la matière.

Petite victoire pour la dignité humaine des exilés. Dans le Dunkerquois, près de 2500 personnes en exil tentent de survivre dans leur route pour tenter de rejoindre le Royaume-Uni. À l'omniprésence des CRS et à la surveillance ininterrompue par les gardes-côtes de Frontex, s'est ajoutée une campagne de haine et d'intimidation orchestrée par des militants d'extrême droite britanniques venus arpenter les plages françaises pour harceler et menacer autant les exilés que les membres des ONG présentes sur place. Néanmoins, une petite graine de victoire a germé le 4 décembre. Face aux conditions sanitaires et d'accueil déplorables dans les camps, 6 associations humanitaires, Médecins du Monde, Utopia 56, Human Rights Observer, Salam, Refugee Women's Center et Roots se sont tournées vers la justice pour exiger la mise en place de mesures d'urgence permettant de garantir le respect des droits fondamentaux. Et le tribunal administratif de Lille leur a donné raison en considérant que les autorités publiques n'avaient, en effet, pas pris des dispositions nécessaires pour préserver la dignité humaine des exilés du Dunkerquois. Un délai de 10 jours leur a été donné pour engager un certain nombre de mesures, assurer la distribution de contenants d'eau potable, installer des douches et des toilettes en nombre suffisant près des lieux de survie, organiser un ramassage généralisé des déchets et instaurer des maraudes à destination des mineurs isolés. Une victoire, mais seulement partielle, car les demandes concernant les distributions alimentaires, l'hébergement, l'accès aux soins et à l'information sur les droits ont été rejetées. La lutte continue.

dans l'Yonne, un méga poulailler de moins. Depuis 2023, un projet d'élevage intensif de quelques 30 000 poulets patine grâce à la maire de la commune de Saint-Branché. Inquiète des besoins en eau du méga poulailler, elle refuse de délivrer le permis de construire, invoquant notamment la pression sur les ressources hydriques de la commune, déjà importante et risquant de s'accroître à cause des sécheresses dues au changement climatique. Le 13 novembre 2025, le tribunal administratif de Dijon valide ce refus. C'est la première fois qu'une cour de justice accepte que les prévisions climatiques soient prises en compte pour motiver un refus de projet de construction. Le porteur de projet peut encore faire appel de la décision, mais celle-ci constitue néanmoins un précédent qui pourrait être utilisé par les maires face à tout type de projet de construction susceptible de porter atteinte à l'environnement présent et futur.

0: maintenant, on va distribuer les mauvais points. Le crédit coopératif vire les pacifistes juifs. Beaucoup de personnes ont ouvert un compte au crédit coopératif car cette banque limite les investissements les plus néfastes. Mais l'établissement bancaire a fermé le compte de l'Union juive française pour la paix, l'UJFP, fin 2024, sans préavis ni concertation. Il envoyait un recommandé à l'association pour l'informer de la clôture de son compte. L'UJFP n'a réussi à obtenir aucune réponse sur les raisons de cette clôture. Elle a seulement réussi à négocier un délai de 9 mois jusqu'à l'été 2025 et a ouvert un compte dans une autre banque. L'association réalise entre autres depuis 2018, via son site internet, une collecte de dons pour Gaza. Celle-ci permet d'assurer toutes les semaines des repas, des ateliers d'éducation pour les enfants ou encore des ateliers de soutien psychologique, le plus souvent pour des femmes. Elle a récolté plus de 700 000 euros depuis octobre 2023. L'association explique avoir des rapports détaillés de l'utilisation de cet argent. On attend toujours du crédit coopératif des explications sur les motivations de cette clôture très choquante.
1: C'était les autres voix de la presse avec Théo Moy pour le mensuel Le Cri mensuel chrétien joyeux et radical. L'interview a été suivie d'un extrait d'une émission faite par le groupe Silence 33 et diffusée originellement sur La Clé des Ondes. À la semaine prochaine, d'ici là.
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1: C'est le 13h ici à Paris.
2: Anne Grantner.
1: Le tour de l'actualité dans le monde avec nos correspondants, nos envoyés spéciaux et à la une aujourd'hui, vendredi 9 octobre, Navi Pillay, avocate, juriste, militante et depuis quelques heures, prix Nobel de la paix. Elle avait accompagné des activistes anti-apartheid en Afrique du Sud, son pays, travaillé aussi au Tribunal international pour le Rwanda, à la CPI et pour la commission d'enquête indépendante des Nations Unies qui avait accusé Israël de commettre un génocide à Gaza. Son portrait dans un instant dans le journal. À 85 ans, elle a accueilli la nouvelle avec le sourire et avec un tacle à Donald Trump, dont on connaît l'ambition, l'envie d'obtenir un jour ce prix. On en parlera dans la Fabrique du Monde dans une dizaine de minutes et nous irons en Afrique du Sud voir comment on réagit à l'attribution de ce prix. Ça sera dans Afrique Midi, à midi et demi, temps universel.
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1: Vous avez pu le suivre déjà ce matin, toute la journée. RFI vous raconte la guerre au Yémen, ses conséquences, le quotidien des habitants. On se penchera tout à l'heure sur la vie dans les zones contrôlées par les rebelles houthis.
3: La situation dans les zones sous contrôle houthi est intenable, économiquement comme du point de vue des services publics. Et les gens n'osent pas parler car ils savent ce dont ils sont capables. Ils connaissent leurs méthodes sanglantes. Dernièrement, certaines personnes sont apparues dans les médias et quelques temps après, ils étaient liquidés.
1: Un témoignage à écouter dans un peu plus d'une heure. Nous serons en ligne aussi avec le sociologue et chercheur Mustapha Naji Al-Jabzi. Et puis on ne touche pas à la bière en Belgique. Les brasseurs sont très mécontents. Ils n'acceptent pas la décision du gouvernement de modifier les messages d'alerte sur les bouteilles pour y écrire « L'alcool est dangereux pour la santé, plus seulement l'abus d'alcool ».
4: Ça veut dire qu'il y a donc une stigmatisation totale de tout un secteur et il s'agit aussi de la culpabilisation totale de tous les citoyens et citoyennes qui sont capables de consommer avec modération, en toute sagesse, de notre point de vue. Il faut surtout se focaliser sur tout ce qui concerne l'abus de l'alcool, protéger les mineurs.
1: Reportage à écouter dans une vingtaine de minutes. Voilà, vous avez le programme. Bienvenue. Et pour commencer votre journal, Karine Bellicha, le prix Nobel de la paix a donc été attribué ce matin à l'avocate sud-africaine Navi Pillay.
5: Ancienne juge du Tribunal international pour le Rwanda, ex-haut-commissaire des Nations Unies pour les droits de l'homme, un parcours consacré au droit international et à la justice internationale. Navi Pillay, 85 ans, a également présidé jusqu'à l'année dernière la commission d'enquête de l'ONU sur les territoires palestiniens. Bonjour Nicolas Falaise.
6: Bonjour.
5: En récompensant Navi Pillay, le comité Nobel a affirmé son engagement pour une justice internationale très attaquée.
6: Les juges sont ceux qui protègent la fine ligne rouge entre l'ordre et le chaos, a expliqué le président du comité Nobel en annonçant le nom de la lauréate du prix Nobel de la paix 2026. Des juges qui sont aujourd'hui sanctionnés et dont les institutions sont attaquées, a-t-il poursuivi. Allusion tout à fait claire à l'offensive menée par plusieurs pays, États-Unis en tête, contre la justice internationale et notamment la Cour pénale internationale. Donald Trump rêve du prix Nobel de la paix. En 2026, le Nobel revient à Navi Pillay qui incarne tout ce que le président des États-Unis déteste et veut détruire.
5: Et Nicolas, Navi Pillay ne manque pas d'humour, déclarant au moment de l'annonce de son prix, si vous applaudissez un peu plus fort, je partagerai peut-être le prix avec Donald Trump. La juriste sud-africaine a aussi pris une position très claire ces dernières années concernant la situation dans la bande de Gaza.
6: Oui, alors qu'elle présidait la commission d'enquête de l'ONU sur les territoires palestiniens, Navi Pillay a conclu en 2025 qu'Israël commettait un génocide dans la bande de Gaza, ajoutant sa prise de position experte à celle d'autres juristes et organisations de défense des droits humains, y compris en Israël. Cela aussi, le comité Nobel a voulu le saluer en soulignant, je cite, que la lauréate de cette année a joué un rôle déterminant pour garantir que les crimes de guerre, les crimes contre l'humanité et le génocide fassent l'objet de poursuites judiciaire.
5: Et le président du Nobel a tenu à rappeler que le comité n'est pas un tribunal et qu'il ne se prononce donc pas sur la question de savoir s'il y a un génocide ou pas à Gaza. À Gaza, où les services de secours de la défense civile ont décompté 7 morts dans plusieurs frappes israéliennes hier, dont une femme et un enfant, l'armée de l'État hébreu affirmant cibler des terroristes, 1450 Palestiniens sont décédés dans l'enclave palestinienne. palestinienne depuis le cessez-le-feu décrété il y a un an.
1: Trois Saoudiens sont morts hier à Riyad.
5: Victimes de tirs des Houthis sur la capitale, touchés à de multiples reprises par des drones et des missiles tirés par les rebelles yéménites, causant de nombreux dégâts matériels aussi, notamment à l'aéroport de Riyad.
1: L'Arabie Saoudite alliée des forces gouvernementales au Yémen face aux Houthis.
5: Une guerre qui sévit depuis une décennie, mais le conflit connaît une nouvelle escalade depuis le mois dernier et la conquête par les rebelles pro-iraniens de nouveaux territoires, notamment près du détroit de Bab el-Mandeb. Les affrontements dans le sud-ouest du pays ont fait au moins 83 morts hier. RFI vous propose un focus tout au long de la journée sur

0: connaît bien les risques de travailler dans le secteur humanitaire. Elle officie au sein d'une ONG yéménite indépendante, la Mawatana for Human Rights.
1: La situation des droits de l'homme ne cesse d'empirer au Yémen. La faim, la pauvreté et les maladies augmentent, comme les besoins en aide humanitaire. Le niveau de répression est aussi à son plus haut. Je pense que le Yémen n'a jamais affronté un tel niveau de restriction et de répression qu'aujourd'hui. Et ça, partout, pas seulement dans les zones houthis.
0: Aussitôt la capitale du Yémen prise en 2014, les rebelles houthis ont lancé une campagne massive de détention arbitraire contre les défenseurs des droits de l'homme et les travailleurs humanitaires.
1: C'était des disparitions forcées. Certains ont été contraints de faire des faux aveux filmés qui ont été diffusés sur les médias houthis. Ils sont toujours détenus et pour certains, ils ont dû se présenter devant une cour criminelle spéciale, une juridiction anticonstitutionnelle qui ne garantit pas un procès juste.
0: Les institutions judiciaires noyautées par les rebelles houthis sont devenues des instruments de contrôle et de répression politique. S'ils sont reconnus coupables d'espionnage, comme ils en sont accusés, au moins 8 travailleurs humanitaires risquent la peine de mort.
2: La guerre sévit toujours aussi en Ukraine. Une attaque aérienne russe a fait 1 mort et 2 blessés à Zaporijjia dans l'Est.
3: Au lendemain d'une journée particulièrement meurtrière dans le pays, où une frappe de Moscou sur des bus de civils circulant à Kramatorsk avait fait plus de 30 morts. De son côté, une attaque de drones ukrainienne a détruit en Russie plusieurs unités d'un centre de données du géant de la tech Yandex. L'hiver s'annonce, le 5e depuis l'invasion russe à grande échelle, et les négociations de paix semblent toujours au point mort. Les États-Unis, représentés par Jared Kushner et Steve Witkoff, accueillent aujourd'hui une délégation ukrainienne à Miami pour 2 jours. De pourparlers sont aussi conviés les conseillers à la sécurité nationale de France, d'Allemagne et du Royaume-Uni, ainsi que des représentants de l'Union européenne et de l'OTAN. Les discussions porteront, nous dit-on, sur de nouvelles idées avancées par Washington pour mettre fin au conflit avec la Russie. Benoît Gross, bonjour.
4: Bonjour Karine.
3: Aux côtés de Kiev, les alliés européens s'inquiètent aussi pour leur approvisionnement en énergie avec l'arrivée de cet hiver.
4: Oui, les discussions reprennent avec une question: comment sortir de l'impasse? Depuis le début de la guerre au Moyen-Orient, les efforts de médiation américains sont au point mort. En septembre, le conseiller Jared Kushner et l'émissaire Steve Witkoff s'étaient rendus à Moscou et à Kiev avec un objectif: tenter d'engager des pourparlers directs entre Russes et Ukrainiens. Sans succès pour l'instant. Une situation qui inquiète à l'approche de l'hiver les alliés européens. Ils sont donc conviés à ces nouvelles négociations à Miami. On y parlera de stratégies communes, d'idées pour mettre fin à la guerre, des garanties de sécurité pour l'Ukraine et surtout d'approvisionnement en énergie. Il faut dire que Moscou reste le 3e fournisseur de gaz de l'Union européenne. 14% de ses exportations au début d'année venaient encore de Russie. Kiev et l'UE plaident pour un cessez-le-feu dans le secteur énergétique et en mer, une idée déjà rejetée par Vladimir Poutine la semaine dernière. Ces pourparlers sont donc cruciaux pour l'UE alors que la guerre au Moyen-Orient continue de mettre sous pression le marché de l'énergie.
3: Benoît Gross, et Vladimir Poutine, plutôt que d'évoquer le conflit en Ukraine, propose son aide pour contribuer au règlement de la guerre au Moyen-Orient. Il a rencontré son homologue iranien Massoud Pezeshkian et considéré que Téhéran fait de véritables efforts pour parvenir à la paix. Les deux présidents se sont vus au...
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Et salut tout le monde, j'espère que vous avez passé une bonne semaine. On se retrouve pour l'agenda du week-end. Pas mal d'infos, donc ça va aller vite, c'est parti. Ne loupez pas la super projection de film Opération Païs, un cycle itinérant de projections rencontres organisées sur l'ensemble du territoire pour mettre en l'honneur l'histoire locale. Deux courts-métrages de 30 minutes chacun. Le premier est un documentaire poignant et intime sur la guerre d'Algérie. Et le second dépeint l'épopée des Aveyronnais ayant tenté leur chance à Paris. Ça se passe donc à Castelnau-Pégayrol, à la salle du Prieuré, à 20h30, ce vendredi 9 octobre. De la musique avec Arnaud Solignac qui sort de résidence vendredi et nous invite à venir écouter Wesno, son nouveau projet qui nous embarque pour un voyage en plus près des étoiles, de l'invisible et des mystères de l'univers. Ça se passe ce vendredi 9 octobre.

octobre à 19h au Théâtre de la Maison du Peuple, au studio Martha Graham. L'entrée est gratuite, mais on vous conseille quand même de réserver au 06 77 93 07 61.

partir de ce vendredi et ce pendant 3 jours, c'est parti pour le second festival Léon Clowns à Saint-Léon. Un modeste festival au grand cœur qui réunira spectacles, ateliers, scènes ouvertes, bal des clowns, expo photo et même la fête de la banane. À ne pas louper, on vous conseille d'y amener vos enfants ou vos parents. C'est à partir de ce vendredi 9 octobre à l'espace Jean-Henri Fabre à Saint-Léon. Pour plus d'informations, vous pouvez contacter José Planchard au 06 45 00 84 34.

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Un ourson qui avait trouvé un bonnet. 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Deux voisins lapins fâchés. 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Ouvrez la malle au trésor de l'école, des loisirs et découvrez Chien Bleu et d'autres histoires comme vous les avez encore jamais vues ni entendues. Pour profiter de ce moment, rendez-vous ce samedi 10 octobre à 16h30 au cinéma de Millau.

Voici la rencontre de trois électrons libres de la sono hexagonale. Trois artistes inclassables qui ne se revendiquent aussi bien du jazz ou des musiques traditionnelles que des musiques électroniques ou contemporaines. Par-delà ces influences, la singularité du trio vient avant tout de son alliage instrumental. Violoncelle, basson et flûte. Trois instruments rarement accordés dont la proximité brouille parfois la perception. À l'écoute seule, pas simple de deviner qui souffle et qui frotte. Et oui, c'est bien l'ouverture de saison avec le trio Bruno Lapin ce samedi 10 octobre à 20h30 au Théâtre de la Maison du Peuple à Millau.

après avoir raconté la fabuleuse histoire de Loncou, le petit Elasmosaure, la médiatrice du musée proposera un atelier où chacun pourra laisser libre cours à sa créativité. Un beau moment de découverte et de partage pour petits et grands. Les informations pratiques sont que c'est pour les enfants de 2 à 5 ans, voire plus. Avec un adulte accompagnateur, le tarif est de 4 euros par binôme enfant par an et la réservation se fait au 05 65 59 01 08 ou à l'adresse musée@mio.fr. Et c'est ce samedi 10 octobre au musée de Millau.

La librairie Syllab a le plaisir de vous inviter le samedi à 18h à une soirée rencontre et concert. Ils ont l'honneur d'accueillir l'écrivain américain Sean Prentice pour son livre « À la recherche d'abeilles ». Aux éditions de Fondeur de Brick à partir de 18h. Cette rencontre sera suivie par un concert du groupe The Verdants, catégorie folk garage primitif, chez Cépage, la cave et bar à vin chaleureuse et d'exception, la porte à côté de la librairie. Cette rencontre d'exception se fait dans le cadre du festival Ensemble en librairie, dont le thème est Résistance, en partenariat avec l'association des libraires indépendantes d'Occitanie. C'est ce samedi 10 octobre à la librairie Syllab dès 18h et vous pourrez entendre un supplément d'agenda à ce sujet sur le site radiolarzac.org ou sur notre appli mobile Radio Larzac.

encore de la musique. Rendez-vous sous le Cosméjean pour un concert sous roche à l'Avenarmand qui promet d'être inoubliable. Avec Here and Now, Walid Ben, Selim et Marie-Marguerite Cano construisent un espace musical où la parole, le chant et la harpe se répondent. Ce concert nous amènera dans un espace musical spirituel où la parole arabe rencontre le langage symbolique de la harpe. Deux représentations sont prévues. Une samedi soir et la deuxième pour les personnes matinales, dimanche à 11h. Venez tôt et réservez vos places à l'avance pour vivre cette expérience originale. La billetterie est en ligne sur scènecroisée.fr. Rendez-vous ce samedi et dimanche 11 octobre à l'Avenarmand. Et si vous êtes intrigué et que vous souhaitez en savoir plus sur ce concert, rendez-vous samedi pour un supplément d'agenda.

venez découvrir l'avant-première du film d'animation Le Corset de Louis Clichy. Ce dimanche, dans une ferme au cœur de la Beauce, Christophe, 11 ans, règle ses pas sur ceux de son père. Mais à l'école, à la maison, sur le tracteur, Christophe penche et tombe. Il est obligé de porter un corset pour filer droit. Tandis que la ferme traverse des moments difficiles, Christophe grandit comme il peut. Il découvre la musique et fait la rencontre de Clara, avec qui tout semble devenir possible. C'est ce dimanche 11 octobre à 14h au cinéma de Millau.

0: avec nous dans un instant le reste de l'actualité.
1: Et tout de suite de l'actu locale en circuit court dans notre mise en voie du journal de Millau, avec des infos de toute fraîcheur piochées dans les pages du journal, ponctuées de virgules sonores par Nico.

Cette semaine, le journal de Millau nous raconte comment se sont passées la Vélorution et son débat sur le partage de la chaussée, le festival Croctabule avec 1800 visiteurs pour sa 5e édition, mais aussi le mini-festival de danse chorégraphique de la Drail à la Cavalerie et le premier salon du bien vieillir qui rassemblait 25 structures à l'occasion de la Semaine Bleue. À part ça, le journal de Millau de cette semaine revient sur la mobilisation lycéenne à Millau, affichant revendications et solidarité envers tous les lycéens et lycéennes de France. Une lutte soutenue par les syndicats et la Confédération paysanne.

Le journal de Millau nous invite à découvrir Wool Event, un rendez-vous autour de la filière laine. Un événement initié par le comité de jumelage Millau-Bridlington, en partenariat avec le parc naturel régional des Grands Causses et Radio Larzac, qui tisse les mailles du chemin de la laine autour de dessins, photos, podcasts, séances de yoga et conférences à la salle Cardabel du parc naturel régional des Grands Causses. Cette semaine, le journal de Millau est allé à la rencontre de Paul Bergonnier, qui raconte son parcours. Un cancer de l'os lui est diagnostiqué alors qu'il a 17 ans. Aujourd'hui, guéri, il fête ses 30 ans. En deux articles de sa rubrique politique, le journal de Millau nous informe sur les prochains dossiers et chantiers menés par la mairie de Millau, cinéma, développement économique, santé, armement de la police, et sur les actions encourues à venir du parc naturel des Grands Causses, tourisme à vélo, adaptation au changement climatique, avec trois verbes phares, protéger, aménager, développer. Et l'ordre des mots est important, protéger, aménager, développer. Le journal de Millau nous apprend que l'Institut Occitan de l'Aveyron collecte la mémoire des habitants de la Muse et des Raspes, allant de l'anecdote au récit de vie avec toute la poésie de la Lingua Nostra. La tournée démarre à Saint-Bozély avant de rejoindre Castelnau-Péguérols, Viala du Tarn et Mongeau.

0: Enfin, le journal de Millau nous annonce pour ce samedi le festival Queeralité à Saint-Afrique, avec une programmation autour de l'art et de l'artisanat local. Le festival Léonce Clown, organisé par l'association Léonce Bouge à Saint-Léonce, oui, et la braderie mensuelle du Secours Populaire qui lutte contre la pauvreté et la précarité.
1: Surtout, ne touchez à rien, ne bougez pas, restez avec nous. 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
0: Voilà, c'était notre mise en voix du journal de Millau avec des infos parmi d'autres à retrouver dans les pages du journal de cette semaine et sur radiolarzac.org. À la semaine prochaine.

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0: que l'analogie, le parallélisme va parfois très loin dans le détail.
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2: En 2009, les chercheurs Scott Wiltermuss et Chip Heath ont publié dans Psychological Science une étude montrant que chanter en chœur augmente la confiance en l'autre et favorise la coopération plutôt que la compétition. Mais comme cette opposition entre les attitudes coopératives et les comportements compétitifs vient de la littérature managériale, on pourrait s'étonner que ce duo conceptuel vienne servir un discours de valorisation de la pratique chorale. À moins que ce ne soit la preuve de la tendance contemporaine des valeurs professionnelles à imprégner toutes les strates de la vie sociale, voire de la vie privée. Dans le cadre de leurs études à l'ENSI, l'École Nationale Supérieure de la Création Industrielle, Luna Derrien et Léo Segon se sont interrogés sur la disparition du travail au sens de sa dissolution, à savoir si cette dissolution n'est pas la manifestation en creux du débordement du travail au-delà des espaces et des horaires du bureau. Ils ont réfléchi à cette question en créant des situations. L'une d'entre elles a consisté à organiser un after-work requiem en invitant le Sanofi Chorus à chanter le requiem de Mozart dans les nouveaux locaux du leader européen de la publicité, BETC. Ce métaclassique coopéré propose de prolonger réflexivement cet afterwork en allant avec Luna Derrien et Léo Segon à la rencontre de quatre des choristes, Virginie Depuit, Laurent Boutron, Pascal Michon et Marie Thirion, pour évoquer leur positionnement dans le cœur et dans l'entreprise. Et puisqu'il sera question d'engagement professionnel, nous irons également à la rencontre d'Armand Brisquadio, qui est professeur de gestion à la Haute École de Gestion de Neuchâtel.

0: y avait une sorte de déversement de l'un dans l'autre et que le travail était un petit à petit en train de sortir du bureau en même temps que le bureau devenait un espace qui n'était pas dédié qu'au travail. On avait l'impression qu'aujourd'hui, bah, on était arrivé à une autre étape où le bureau prend des formes multiples avec un nouvel aménagement qui inclut donc la place du loisir avec des espaces dédiés à la restauration, au chant, à la culture, aussi des formes virtuelles, enfin le bureau virtuel ou même le bureau d'ordinateur. Donc c'est tout un peu ces micro-mutations, enfin, qui sont pas nouvelles et qui ont toujours été là, mais qu'on a essayé de saisir un peu à ce moment-là, et on s'est dit que c'était une forme de disparition, en tout cas des formes un peu conventionnelles du bureau et du travail.
1: Et alors, pour les saisir, vous avez créé des situations, et c'est sous la forme de ces situations que vous avez nourri votre réflexion.
2: Oui, situations qui ont pris plein de formes, de l'ordre de la performance, de la résidence, parfois aussi des formes plus physiques, un jeu vidéo. Et celle qui concerne la chorale d'entreprise de Sanofi, c'était une situation qui se crée à partir du moment où, en s'intéressant à la question du loisir, on découvre qu'il existe des chœurs d'entreprise avec lesquels on n'était pas du tout familière, et on arrive à rentrer en contact avec celle de Sanofi, qui est ce géant industriel. On va de découverte en découverte, en apprenant que cette chorale a au programme cette année le Requiem de Mozart, qui est quand même la musique typique de la disparition. Et on les rencontre et on découvre aussi que cette chorale est composée majoritairement de retraités ou de personnes qui étaient d'anciens salariés de Sanofi, qui reviennent sur leur lieu de travail pour chanter, performer ensemble.
1: Alors on en a questionné quatre ensemble. Parmi eux, il y a en effet un retraité, deux pré-retraités. On va commencer par écouter Virginie Depuit, qui précisément va dire à quel point, quand elle va au cœur Sanofi, elle sort de sa vie professionnelle en même temps qu'elle re-rentre dans l'entreprise.
3: Durant toute ma carrière, que je n'ai pas faite que chez Sanofi, mais dans d'autres milieux et d'autres activités, j'ai toujours eu besoin, du fait de ce métier, d'avoir des espaces où je me sentais libre, où je déposais la panoplie de l'assistante pour vivre finalement des émotions à travers toute forme d'expression artistique. Et du coup, le chant s'est présenté à moi par une collègue lors d'une conférence dans les grands groupes. On se réunit parfois dans des auditoriums et elle me dit « Ah bon, mais viens à la chorale !» Je dis « Mais attends, je ne sais pas chanter. J'ai chanté autour du feu, c'est tout, quand j'étais enfant. » Et puis je ne suis pas repartie depuis.
1: Parce que cette question-là de déposer la panoplie, on peut le faire en allant dans, j'allais dire, n'importe quel cœur. Et le fait de choisir un cœur qui s'appelle encore Sanofi, donc ça veut dire de déposer la panoplie, mais de garder l'étiquette. Et ça, c'est quelque chose qui questionne, parce que vouloir s'échapper de son travail, c'est évident. Mais de vouloir s'échapper tout en restant dans l'entreprise...
3: à vrai dire, ça a été une opportunité. Et moi, je saisis les opportunités. Donc, j'avais jamais eu la démarche de chercher un cœur.
1: Ouais.
3: Le cœur est venu à moi. Il était constitué. Ça facilitait aussi énormément le temps, puisque c'était sur le lieu de travail, à l'heure du déjeuner ou en soirée. Il y a aussi le mode de vie, les aspects personnels d'organisation familiale. Et donc ça aussi, une énorme chance. Et puis j'aimais le répertoire. Et surtout, j'ai découvert petit à petit que c'était un lieu où je découvrais des collègues que je ne connaissais pas. Moi, je suis donc travaillé au niveau des fonctions corporettes. Mais il y avait aussi des collègues de la recherche, il y avait des collègues d'autres métiers, voilà. Donc, on se réunissait, on se découvrait à travers nos voix, mais finalement, on ne parlait pas de travail. Dans les moments de pause, il peut arriver dans les moments que on parle un peu de travail ou du contexte très spécifique du moment, parce que l'entreprise évolue, elle a ses plans, elle a ses décisions stratégiques, et du coup on se retrouve dans des situations où on se demande de quoi est fait notre avenir. Donc là on peut un peu échanger peut-être.
1: Parce que quand on regarde les fonctions anthropologiques du champ de travail, il y a le fait de se donner du cœur à l'ouvrage, de sentir qu'on fait coopération et corporation, mais aussi de résister à une charge de travail trop lourde, ouais, à peut-être des conflits de valeurs avec à certains endroits avec l'entreprise. Est-ce que ça traverse quelque chose de ce que vous

0: sentez que vous partagez avec vos collègues choristes?
1: Oui, je pense que effectivement, c'est on doit le vivre, mais on n'en parle pas forcément, parce que
0: vous
1: le principal.
0: En parlez à travers le chant, justement.
1: Voilà, on en parle à travers le chant. Mais effectivement, moi, j'ai l'entreprise est quelque chose de très bien, mais en même temps, c'est tellement complexe, et je pense que ça fait presque 20 ans. Je me dis qu'il faut réenchanter l'entreprise, et c'est pour ça, dans ma vie globale, au-delà de mon travail, il y a toujours eu des moments d'émotion, de rêverie, de.
2: Parce qu'au sein du chœur, il y a des actifs qui sont donc salariés qui travaillent, des pré-retraités. Chez Sanofi, on a la chance qu'on nous propose sur la base de volontariat de partir un petit peu en avance par rapport à notre retraite. On propose d'avoir 3 ou 4 ans de vacances. C'est sympa. Et après, il y a les retraités qui peuvent encore intégrer le. Et donc, vous avez une participation assez mixte entre ces populations-là. Je suis quand même encore dans la boîte. En fait, je ne sais pas si quelqu'un vous a déjà expliqué comment ça fonctionnait. Vous avez les salariés Sanofi, les pré-retraités qui sont encore salariés Sanofi, mais qui sont en cessation anticipée d'activité, c'est-à-dire qui font partie de la boîte, ne travaillent plus. C'est un peu comme s'ils étaient en vacances, quoi, finalement. Exactement comme le statut d'une vacance d'été, sauf que, enfin voilà, quand vous partez 4 semaines en vacances, sauf que c'est pendant 4 ans. Et après, vous avez les retraités qui ne sont plus dans la boîte, mais qui ont été salariés Sanofi et qui peuvent continuer à chanter.
0: Mais là, vous parlez de l'appartenance à Sanofi, finalement, du point de vue du statut.
2: Oui.
0: Une question se pose, c'est qu'en est-il en termes de vécu? En quoi vous vous sentez sanofien quand vous êtes dans le chœur?
2: Ah, mais moi, de toute façon, j'ai toujours. D'abord, je suis chez Sanofi, et quand je dis j'y suis encore, depuis plus de 25 ans. Je fais partie d'une génération où, finalement, quand on a trouvé la boîte dans laquelle on était heureux et ou dans laquelle on peut évoluer, ben on y reste.
0: Et c'était pour la vie.
2: C'est pas forcément ça que je pensais au départ. Il se trouve que ça s'est passé comme ça.
3: Bah, après, c'est que la question pour moi du loisir et du temps libre, elle est différente. Et que si le loisir est intégré dans l'entreprise, ça donne quand même une perception. C'est-à-dire qu'on passe quand même symboliquement beaucoup de temps dans l'entreprise. Alors que peut-être que les jeunes veulent vraiment mettre des barrières plus distinctes. Et c'est peut-être pas pareil d'être dans un cœur.
2: À l'extérieur.
3: À l'extérieur, même si. Comme vous le disiez, peut-être que vous ou plein d'autres choristes n'auraient jamais eu l'idée d'intégrer un chœur si ça n'avait pas été proposé par.
2: Je pense qu'il y a de ça. Et puis il y a des gens aussi parmi les choristes de Sanofi qui font partie d'autres chorales, d'autres chœurs à l'extérieur. Et ça peut aussi arriver que certains passent un certain nombre d'années au sein du chœur et ensuite ailleurs. Mais ce que je vous disais quand je disais, vous me demandiez si quand on rentre dans le chœur, est-ce qu'on sort de l'entreprise, la réponse a été non. Maintenant, quand vous me dites effectivement les jeunes, peut-être que ça les intéresse plus de faire des choses en dehors de l'entreprise, ce qui met des barrières. Ben finalement, on est à l'intérieur des locaux de l'entreprise, on fait partie de l'entreprise, donc c'est effectivement quelque chose de l'entreprise, mais ce n'est pas du travail. C'est ce que vous disiez tout à l'heure, on est quand même dans la notion d'un loisir ou de choses créatrices qui sont favorisées par l'entreprise dans le cadre des locaux de l'entreprise avec des collègues de l'entreprise, mais c'est quand même quelque chose qui fait partie du non-travail. Donc c'est probablement entre deux.

0: tous les conseils, à des grands moments, on essaye de faire du collectif, il y a des logos, il y a des moments, mais c'est pas forcément vécu. C'est pas forcément, je sais pas le mot intégré, mais l'appropriation, en tout cas, elle est peut-être faite à ce moment-là entre collègues pour se voir, pas forcément pour parler du sujet du moment, mais c'est un moment où l'entreprise accepte de nous réunir. C'est un peu
1: mais oui,
0: bizarre.
1: Ça veut dire que tout en disant que vous êtes à réenchanter l'entreprise, vous n'arrêtez donc pas de dire que c'est un monde désenchanté.
0: Ah oui, je pense. Oui, enfin, ça dépend si on a conscience, voilà, de au moins de l'humaniser un petit peu plus, on le perd. Et alors, si on va un peu plus loin, de pouvoir le réenchanter. Et c'est dans ces moments comme le cœur Sanofi. Si les personnes comprennent vraiment, parce qu'au fond, on a la démarche de venir, de comprendre ce qui s'y passe, un anthropologue, là, ils pourront capter quelque chose d'utile aussi pour l'entreprise. Parce que ça ne se quantifie pas, ça ne va pas dans les process de l'entreprise, c'est autre chose. Mais par contre, ce lien-là, il est indélébile. Et il existait il y a longtemps, je sais pas que chez Sanofi, mais dans le monde du travail, parce que les gens se côtoyer et s'entraider. Aujourd'hui, on parle solidarité, mais enfin bon, fraternité, humanité, bon sens, tout ça, voilà. On s'entraidait. Et les anciens qui sont là ont encore cette façon d'être et de penser que bah, si ça a tenu, peu importe les heures supplémentaires, on était présents. On était très dévoués à son travail. C'était l'essentiel de sa journée aussi. Le monde a changé, c'est pas plus mal.

0: qui nous intéressait aussi beaucoup, je crois, c'est la question de quand s'arrête le travail et ce que ça représentait, de même pour toi qui a quitté Sanofi maintenant, de revenir sur ce lieu-là, de revenir sur ce qui était ton lieu de travail, ce que ça pouvait représenter. C'est quand même quelque chose, quoi, je trouve.
1: Alors, moi, j'ai beaucoup de plaisir à revenir sur mes différents lieux de travail. Pour moi, Sanofi, ça a été une aventure extraordinaire au plan professionnel et humain. Même si, encore une fois, il y a beaucoup de contraintes, que le monde du travail est quand même extrêmement rude, voire violent. Mais le fait d'avoir ces répétitions, en fait, c'est une parenthèse qui est dans un lieu qui est le lieu de l'entreprise. Mais moi, pour moi, je faisais abstraction complètement du fait que ce soit chez Sanofi et avec l'association Sport et Loisirs de Sanofi.
0: Tu te sentais pas représenté et tu te sens toujours pas représenté Sanofi au moment où tu performes, où tu portes les couleurs de Sanofi?
1: Si, quelque part, mais sans plus.
2: Parce qu'il y a le ruban quand même.
1: Oui, bien sûr, il y a une identité visuelle qui est forte. On a chanté pour des événements de Sanofi à différentes occasions. Moi, je me suis revendiqué sanofien dès le début. J'ai eu plusieurs opportunités de changer d'entreprise pharmaceutique et je suis resté chez Sanofi justement pour ses valeurs et pour son approche de la dualité, de la compétition interne, même si c'était très difficile. Mais on avait une espèce de liberté par rapport aux initiatives qui s'est un peu perdue au cours du temps quand l'entreprise grossit. Parce que quand une entreprise grossit, il faut des lignes un peu plus directrices et faire en sorte que tout le monde parle d'une même voix. D'ailleurs, moi, il y a un slogan de Sanofi que j'aimais beaucoup et que je retrouve par rapport justement au cœur Sanofi, avec la diversité des individus. Ce slogan ou cette devise, c'était « À chacun son ciel, bleu, l'horizon commun ». Et j'ai toujours beaucoup aimé cette phrase qui montre d'un côté les individus qui avancent pour une histoire commune.
0: Et donc tu te sens encore sanofien. C'est marrant que tu te sens sanofien.
1: Tout à fait. Je me sens encore sanofien. Je lis beaucoup de presse sur le développement des molécules chez Sanofi. Oui, non, c'est pour moi, ça reste. Et je ne le fais pas pour d'autres entreprises pharmaceutiques.
0: Et sur la question de l'appartenance ou l'identification à l'entreprise, toi, tu penses que c'est quelque chose de générationnel? C'est quelque chose qui existe encore ou c'est quelque
1: chose? Moi, je pense que ça existe encore, alors beaucoup moins, parce que maintenant, les jeunes, entre guillemets, restent moins longtemps dans les entreprises. Je pense que la notion d'appartenance et d'identité à l'entreprise a beaucoup changé. Je crois que les jeunes, aujourd'hui, sont plus dans le présent, dans l'immédiateté. Ils sont plus à même à changer rapidement d'entreprise. Je crois que c'est une volonté, peut-être, d'afficher une indépendance, une certaine liberté, je ne sais pas. Là, bon, maintenant, je suis à la retraite et il y a beaucoup de collègues qui avaient 20, 25 ans, 35 ans de maison. Ça sera moins une réalité dans les années, enfin pour les nouvelles générations.
2: Luna Derrien, Léo Segond, ce que vous avez fait avec le cœur Sanofi, c'est de les inviter à un endroit où ils ne sont jamais allés, à chanter le Requiem de Mozart. Comment est-ce que vous avez monté ça? Puis surtout, pourquoi?
0: Alors pour chacune des situations qu'on a essayé de travailler, plutôt que de se positionner en simple observateur, ce qu'on avait envie c'était d'opérer quelque chose un peu de l'ordre de la révélation, presque comme en photo, donc d'assembler ou de provoquer un peu des déplacements. Et donc dans le cadre de cette opération-là, on a trouvé intéressant de déplacer le cœur, ce cœur d'entreprise, dans une autre entreprise, avec laquelle on avait réussi à rentrer en contact, qui est BETC. BETC, c'est une agence de publicité, hein, des agences leaders.
2: Qui fait partie du groupe Havas.
0: Ouais, qui fait partie du groupe Havas, donc grand leader européen de la publicité, qui venait il y a 3-4 ans de s'installer à Pantin, dans ce nouveau lieu qu'ils avaient appelé les magasins généraux. T'es un lieu aussi un peu symptomatique de ce débordement du bureau en lieu de vie, en lieu culturel, puisque ils ont pensé un lieu dans lequel il y a toujours des bureaux dans les étages supérieurs, mais au rez-de-chaussée, c'est un grand espace d'exposition dans lequel on reçoit du public, on y organise des performances, des concerts, des soirées, avec toute une programmation culturelle et une sorte d'inclusion aussi des Pantinois, donc quelque chose, un lieu un peu particulier qui nous intéressait, qui parlait aussi de ce travail qui déborde. Et évidemment, le secteur de la publicité nous intéressait parce que c'est le secteur qui aujourd'hui travaille des récits en produit, notamment sur le travail. Et donc ça paraissait intéressant de les déplacer là et peut-être de se faire se confronter aussi deux mondes, entre un monde qui est celui de Sanofi, de la science et de tout ce à quoi se rapporte la science, et un monde de la publicité, qui parfois se pense un peu science aussi, et un monde de la publicité très jeune, branché, cool. Et dans ce lieu-là, ils ont invité un certain nombre de designers, d'architectes un peu stars, à repenser, à imaginer ce que serait le futur du travail. Donc ce lieu, BETC, c'est aussi un espace dans lequel tout l'aménagement des bureaux parle aussi de cette disparition du bureau classique.
3: Et c'est un bâtiment qui a presque été pensé comme une ville, en fait. C'est des sortes de... Déjà, c'est un ancien bâtiment industriel, des anciens magasins, qui a ensuite été abandonné pendant des années et qui est devenu ce qu'ils appelaient la cathédrale du Graff. C'était ce grand paquebot au bord du canal qui avait été recouvert de tags jusqu'au moindre centimètre. Et ils en ont refait une sorte d'autre cathédrale, mais plutôt de verre, quoi, avec des bureaux libres, plus attitrés. C'était un peu trop évident de le faire dans l'espace où ils font déjà des expositions. Et dans les bureaux, il y avait cette salle, cet auditorium, qui est la plus grande salle de réunion de ce bâtiment, où il y avait donc une sorte de micro-auditorium qui, avec en fond, comme un décor, la salle de réunion. Et ça nous paraissait un peu plus troublant de le faire à cet endroit-là.
2: Parce que votre geste de faire venir le cœur Sanofi dans BETC, ça va aussi mettre en exergue le fait que ce cœur, quand il se déplace, vient avec un bandeau qui signifie bien « on est de Sanofi ». Et donc ça en fait, quand bien même c'est une activité complètement extérieure à l'entreprise, quand même un support de la marque. Et donc il y a un effet vitrine comme ça qui est très fort, quoi.
3: Oui, ils se mettent en publicité dans cette entreprise elle-même.
2: Dédiée à la publicité.
3: Publicité.
0: Ouais. Et toutes ces petites opérations de ce que les chercheurs appellent publicitarisation, ça c'était des choses qui nous intéressaient beaucoup et qu'on a découvert dans un parcours un peu annexe qu'on a fait au CELSA, qui est l'école de communication de la Sorbonne. Et donc de voir ce cœur auto-initié par les employés de Sanofi au sein de l'entreprise, ensuite porter les couleurs haut et fort, les couleurs de l'entreprise, ça parlait un peu de récit de soi, mais aussi de récit de l'entreprise, et de mise en communication, de publicitarisation, et ça nous paraissait intéressant, et ça paraissait résonner avec le lieu dans lequel on les invitait.

0: Donc, j'entends dans ce que vous dites qu'il y a une compression permanente de l'effectif à Sanofi. Donc, j'imagine que pèse sur chacune des salariés la peur d'être viré à tout moment. Est-ce que ça peut être une des motivations d'intégrer les cœurs? Parce que j'entends que vous, dans votre cas, il y a quelque chose de réparer une certaine, d'un rapport à l'identité professionnelle dans le fait d'aller chanter dans ce chœur. Est-ce qu'il y a d'autres choristes qui vont faire peut-être une sorte d'excès de zèle envers Sanofi?
1: Non, le chœur n'a absolument rien à voir. Moi, je le mettais sur mon CV. Parce que voilà, c'était une façon de me faire connaître et que de diffuser. On a quand même eu, bon, au niveau management, des personnes qui, le président actuel venant d'AXA a aussi un cœur chez AXA, un partenariat avec la Philharmonie. Donc il a été sensible. Voilà, on a quand même, faut trouver toujours des sponsors comme ça, comme on dit en entreprise, mais pour le cœur aussi. Donc c'est un peu la même méthode que n'importe quel projet, quoi. Il faut y aller.
2: Est-ce que ça peut devenir un espace où on organise aussi collectivement le cœur, et peut-être que c'est trop exagéré, un espace de résistance, mais un espace où on...
1: Non, je pense pas que ça soit la main. Moi, j'ai pas ça à l'esprit. C'est un lieu de musique. Je pense que c'est vraiment ça. Non, il n'y a pas... Vraiment, je vois personne qui ait eu une attitude comme ça en termes de résistance dans cette démarche-là. C'est vraiment une bulle. Une bulle merveilleuse, et aller dans l'entreprise et profitons-en, et puis faisons-la vivre aussi. Mais faisons en sorte de la maintenir, parce qu'il y a des bâtons dans les roues. Voilà, l'entreprise, elle est réelle, elle est économique. Donc nous, les non-actifs, comme on dit, pré-retraités, retraités, etc., on ne peut plus accéder une fois par semaine sur un site pour chanter. Alors il peut y avoir plein de raisons différentes, la réalité, elle est là. On n'est pas admis. Et même moi, qui suis encore payée par Sanofi, donc encore aux effectifs, on n'est pas admis pour venir chanter. Bon, donc on a trouvé, il existe des paroisses. Et donc la paroisse à côté a une salle et on loue. Donc on rajoute au budget un petit peu, voilà, une salle.
2: Pourquoi c'était important de prendre votre indépendance tout en gardant le nom Sanofi ?
1: Ah oui, parce qu'on appartenait à l'association des activités sportives et sociales de l'entreprise, dont le bureau est quand même plus orienté sport, beaucoup moins musique classique, encore moins. Et vu le budget que le chœur nécessite, c'était pas vraiment en adéquation aussi, ça devenait trouver, non pas d'appétence particulière, trouver que le chœur prenait beaucoup de place aussi. Et puis, il y a des statuts, hein. Donc, c'était aussi la possibilité d'être plus libre aussi si l'on veut se produire autre part. Alors, avec en accord, bien sûr. Mais par exemple, en fin d'année, on aimerait chanter dans un hôpital. Voilà. Que le chœur Sanofi est en laboratoire pharmaceutique, là, ça fait sens aussi d'aller chanter, voilà, dans des hôpitaux, pourquoi pas une maison de retraite. Enfin, je sais pas, là, il y a un bureau qui s'est constitué, les idées. Ça permet aussi de réagiter un peu les cerveaux et se dire, mais qu'est-ce qu'on pourrait faire ? Se permettre peut-être de le dire et puis de voir.

0: C'est quoi votre rapport au Requiem de Mozart?
1: La question est difficile. Alors, je vais être honnête, dans tout ce que nous avons chanté, il y a bien sûr des œuvres qui m'ont beaucoup plus touché. Je dirais, en numéro un, c'est le Requiem de Fauré, où j'ai ressenti beaucoup d'émotions, et en deuxième, c'est le Requiem de Mozart, effectivement. Bah, parce que c'est Mozart, je crois que avec l'auréole qu'il y a et l'histoire même du Requiem, son histoire dramatique, en fait.
2: Mais parce qu'il y a quand même des signes, enfin, le signe de ces pharmaciens ou cette entreprise pharmaceutique qui chante la musique de la disparition, c'est vrai que c'était... Nous, quand on a découvert ça, on s'est dit, ah, c'est quand même quelque chose.
1: Oui, oui, oui, non, bien sûr. Après, bon, je pense qu'on peut essayer de trouver des motifs ou des parallèles par rapport au monde de l'entreprise, par rapport aux quatre piliers de valeur de l'entreprise, ou plus, enfin, voilà, il y a... Je ne pense pas que le choix d'une œuvre ou de deux ou trois œuvres par saison est fait en fonction de ce que l'on veut dire de l'entreprise Sanofi. Mmh. Nous sommes sanofiens, ou anciens sanofiens, sanofiennes, mais je ne crois pas qu'on cherche à porter un message particulier en choisissant le Requiem de Mozart ou une autre œuvre.
3: Oui, moi je me pose juste la question de ce... Ce que ça signifie de chanter du répertoire sacré, peut-être plus ancien, quand en tant que marque, on parle de modernité. Mmh. Est-ce que des fois, il pourrait avoir un conflit à un moment entre ces choses-là ou pas du tout ?
4: Alors, quand on a chanté par exemple pour la Sanofi Cup, on a chanté du Queen.
3: Ah oui.
4: Voilà. Alors c'était juste deux chansons, mais voilà, François nous a appris et a rassemblé un groupe qui était constitué de membres du chœur Sanofi, mais d'autres, on a fait un appel plus général en se disant, bah, tout, c'est pas notre répertoire habituel. Il y a certainement d'autres collègues qui sont venus. Et donc l'ambition de Sanofi Chorus, c'est aussi de pouvoir se dire. On a, entre guillemets, un événement phare qui est voilà, le concert annuel de musique sacrée qu'on prépare pendant l'année, mais aussi donner la possibilité à des petits événements autres de se greffer sur le dispositif. Donc, on va avoir un concert de Noël là, à l'hôpital Saint-Joseph. Mais si jamais il y avait aussi un événement sportif où on nous demande un autre répertoire, il n'y a pas de raison qu'on ne puisse pas l'ouvrir. Et il n'y a pas aussi de raison non plus qu'on le réserve à ceux qui se sont inscrits au Chœur Sanofi en début d'année. Non, justement, on pourrait potentiellement faire adhérer des personnes à ce dispositif à tout moment. Pour peu qu'on respecte l'engagement validé pour assurer l'événement, un événement donné.

0: Parce qu'il y avait quelque chose de cocasse à voir un chœur d'une entreprise pharmaceutique chanter une messe des morts.
1: Ah oui. Non, mais ça, après, derrière, effectivement, vous avez raison, il y a des symboles derrière. Mais le Requiem de Mozart, c'est certes une messe des morts, mais c'est une œuvre extrêmement innovante. Et pour l'époque, et Mozart, quand il a composé cette œuvre, alors c'était une commande, c'est sûr, mais il y avait aussi des choses très, très novatrices. Ce n'était pas que du classique, il y avait des airs d'opéra, il y avait des choses très, très osées. Alors oui, le contexte, c'est ça. Mais nous, alors, moi, vous savez, la beauté de la musique dépasse aussi parfois les symboles, et ça ne me pose pas de souci de me dire que de chanter une messe des morts du moment que c'est beau comme c'est beau. Bon, voilà, ok, il y a ce symbole-là, mais bon, voilà, et puis la mort, ça n'est qu'une étape.
0: Parce que Mozart, il n'a pas écrit seul, puisqu'il est mort.
1: Oui, pardon.
2: De fatigue, c'est épuisé au travail.
0: C'est un gros burn-out, ouais.
1: Oui, tout à fait, absolument. Non, mais là, on parle de ça parce que ça fait partie des sujets importants de l'entreprise. Ouais. Mais justement, je pense que le cœur et d'autres activités sont aussi, ben, ce que vous disiez, l'investissement dans le travail. Mais ça, je pense que c'est quand même une entreprise qui fait beaucoup de choses là-dessus. Très attentive à ça.
3: Et question sûrement un peu orientée, mais est-ce que ta présence dans le cœur participe de ta productivité en entreprise?
4: C'est la participer dans la productivité? Non, je ne pense pas. Je ne pense pas.
0: Ça rend pas plus performant de se faire un petit requiem à l'heure du déjeuner?
4: Si, je pense que ça donne une énergie. Ouais, si, peut-être dans ce sens-là, ça donne une énergie, puis une satisfaction. Donc effectivement, si on retourne au bureau, même si on a une réunion, etc.
0: On l'aborde mieux.
4: On l'aborde sûrement mieux, ouais, tout à fait. C'est comme pour la sophrologie. La sophrologie, c'est un peu dans l'autre sens, quoi. Il faut arriver à se détendre en début de séance, parce qu'on a quitté en courant une réunion ou une action, et c'est pas forcément facile de trouver la détente pendant l'heure. Mais effectivement, c'est reposant, c'est dynamisant. C'est une satisfaction personnelle. Non, c'est vrai, dans ce sens-là, oui, ça peut contribuer à la productivité et au bien-être dans l'entreprise, ce qui est important. Parce que ça, je suis persuadé que des salariés malheureux ou pas motivés ne sont pas productifs.
0: Est-ce que le fait que le cœur désormais porte le nom de l'entreprise avec Sanofi Corus, ça change aussi les enjeux, ou ça officialise quelque chose de la liaison entre l'activité de l'entreprise et l'activité du cœur?
5: Alors, déjà, le fait d'être affilié aux activités de sport et de loisirs de Sanofi, de toute façon, on avait déjà une étiquette qu'on portait à l'extérieur de cœur d'entreprise liée à Sanofi. Donc, le nouveau positionnement qu'on a aujourd'hui, c'est un positionnement qui se dissocie de l'ensemble des activités de sport et de loisirs pour ne porter que sur la musique, mais s'adresser aux Sanofiens et Sanofiennes du monde entier, en fait.

0: Et je pense qu'en fait, il y a aussi des articles dans la presse qui valorisent ce dispositif de chorale d'entreprise. Voilà, alors on parle de l'aspect RH, mais on pourrait aussi parler de l'aspect santé mentale. Aujourd'hui, on a quand même les changements qu'on a dans le milieu professionnel sont quand même très très importants. Les gens ont bien conscience que si le tournant de l'intelligence artificielle est manqué, c'est potentiellement l'ensemble de l'entreprise qui se trouve mise en difficulté. Donc il y a quand même une grosse pression de la part des dirigeants aussi, qui doivent aussi mettre en œuvre cette et accompagner ce tournant. Et le fait de faire de la musique ensemble contribue aussi à préserver cette santé mentale, parce qu'on fait des exercices de respiration, de relaxation, on apprend à poser sa voix, et puis à la fin des répétitions, on a vraiment rechargé les batteries, quoi. Donc
1: c'est vraiment une arme anti-burnout avérée.
0: Oui. Il y a même des essais, enfin il y a même des publications scientifiques qui documentent l'effet bénéfique en fait du chant sur la santé.
1: Mais qu'en est-il de l'instrumentalisation de ces effets bénéfiques par une entreprise ? Parce que finalement, c'est à ça que ça revient.
0: L'entreprise, en fait, elle a tout à y gagner, à avoir des salariés en bonne santé. Donc, moi, à partir de ce moment, ce point de vue-là, j'ai pas d'objection à ce que l'entreprise communique et nous rende visible, puisque de toute façon, on est bien.
1: Parce qu'on s'interroge quand même sur les effets de collusion qu'il peut y avoir entre l'engagement dans l'entreprise et l'engagement dans le cœur, puisque de fait, ce sont quand même deux engagements différents. Et c'est une question que j'ai posée à Armand Brice-Quadio, qui est professeur de gestion à la Haute École de Gestion de Neuchâtel. Je vous fais écouter la réponse.
2: On peut être engagé envers Sanofi en tant qu'entreprise, en tant que marque, mais on peut être aussi engagé envers un certain nombre de valeurs qu'on retrouverait et chez Sanofi et dans une autre entreprise. Donc du coup, il y a une cohabitation de ces deux ancrages de l'engagement avec notamment chez certaines personnes une forme d'engagement qui prédominerait sur les autres. Et en général, on retrouve chez des employés super engagés des formes d'engagement, un niveau d'engagement faible au niveau organisationnel, mais par contre, et c'est certainement le cas de certaines personnes chez Sanofi, un engagement envers une autre ancre, qui est les valeurs par exemple, qui peut être plus importante que ce qu'on attendrait de quelqu'un qui travaille et qui est attaché à une entreprise.
1: C'est-à-dire donc, je suis salarié de Sanofi par exemple, je me dis que c'est une entreprise philanthropique et puis au cours des réunions dans lesquelles je vais être impliqué, je me rends compte que ça résiste un peu, qu'il y a aussi quand même des enjeux économiques qui viennent peut-être un petit peu ternir cette philanthropie, alors je vais la chercher dans le cœur où là elle est à plein régime.
2: Exactement. L'idée, c'est que la personne, avant tout, elle a une encre dominante d'engagement.
1: Oui.
2: Donc, qui est certainement, je suis engagé envers un certain type de valeur. Et puis, à partir du moment où il y a un décalage entre ces valeurs et puis ce qui est vécu réellement dans l'entreprise, je vais avoir développé des stratégies de compensation. Et si ces stratégies de compensation ne sont pas suffisantes, alors je vais rechercher une autre entreprise dans laquelle je peux vivre cet attachement à la philanthropie.
1: Parce qu'en effet, les salariés de Sanofi se définissent volontiers comme des sanofiens, donc développent quand même ce vocabulaire qui atteste d'un esprit de famille, mais on a l'impression que de devoir prolonger le fait d'être sanofien dans une activité qui elle-même n'est pas estampillée comme professionnelle aide en quelque sorte à le rester ou à l'être mieux.
2: Exactement, ça c'est l'une des stratégies les plus courantes, c'est-à-dire qu'on va trouver dans l'extra-professionnel de quoi souder et consolider le professionnel. Et le fait d'utiliser un langage commun comme sanofien, d'avoir des codes, des symboles, parfois ça peut être un code vestimentaire.
1: Effectivement, il y a un ruban violet qui dit bien que c'est le cœur de Sanofi et non pas le cœur d'Accès Assurance. Ouais.
2: Justement, pour aller structurer et puis consolider le sentiment d'appartenance, même si on n'est pas en train de faire une activité intrinsèquement liée à l'activité principale de Sanofi.
1: Ouais. Et donc ça peut participer à plein régime, voire encore plus à ce sentiment d'appartenance.
2: Exactement, ça peut participer à développer de la fidélité chez les collaborateurs, parce qu'ils restent essentiellement pour ça, à côté d'un job qui peut paraître alimentaire, mais qui est plus riche en raison de cette participation à ce cœur.
1: Depuis quand est-ce que dans les ressources humaines, on thématise les questions d'appartenance et les questions d'engagement ?
2: Depuis les années 80, ouais. Sauf que l'erreur qu'on a commise jusqu'ici, c'était de considérer que le sentiment d'appartenance était avant tout un sentiment d'appartenance intrinsèquement attaché à l'entreprise. Alors que à l'intérieur de la boîte entreprise, il y a un attachement aux collaborateurs, aux collègues, aux chefs, à des valeurs, à une certaine qualité du travail. Et puis, dès lors que les gens ne trouvent pas ces différentes formes de loyauté, ils vont aller chercher un autre travail. Ils vont passer d'entreprise en entreprise, justement à la recherche de cet élément très très très fort qui les porte finalement dans leur vie professionnelle.
1: Parce qu'il y avait dans les années 50 un auteur qui s'appelait Herzberg qui faisait la distinction entre les facteurs de satisfaction et les facteurs d'insatisfaction. Il avait pu observer à quel point des facteurs d'insatisfaction pouvaient créer de la démotivation presque encore plus forte et même d'enrayer des facteurs de satisfaction eux très forts.
2: Là on est sur une théorie de la motivation, d'une façon d'expliquer pourquoi les gens travaillent. Et puis, les chercheurs autour des années 80 ou 90 qui se sont intéressés à ces questions se sont inspirés des travaux d'Herzberg, de Maslow et autres pour essayer d'expliquer la loyauté, notamment la loyauté dans des environnements de type hôpital où on sait que le travail est dur, mais dans lesquels les gens restent quand même. Et donc, ils ont créé ce concept d'engagement organisationnel pour expliquer pourquoi les gens restent attachés, épousent des valeurs de l'entreprise, s'identifient à l'entreprise et puis restent dans l'entreprise très très longtemps. Sauf que l'erreur fondamentale, originelle, ça a été de dire que la seule ou la principale forme d'engagement, c'est l'engagement organisationnel. Alors qu'on trouve en réalité, et ça c'est une littérature autour de 2019 jusqu'à maintenant.
1: Ah, c'est vraiment récent.
2: Des multiples formes d'engagement, c'est ça.
1: Et donc les cœurs d'entreprise par exemple intéressent les chercheurs de votre discipline ?
2: Tant que c'est une activité qui fédère les énergies, qui permet aux gens d'apporter d'autres compétences au service de l'entreprise, oui, et dans la mesure où ça permet de créer un corps social, ce qui est très important pour éviter les conflits, pour que les gens se connaissent et pour qu'ils travaillent mieux ensemble.
1: Qu'est-ce que vous pensez de cette mise en perspective d'Armand Brice-Quadio ?
0: Oui, je la partage tout à fait. J'aime bien cette idée d'ancre. Parce qu'effectivement, oui, il y a un ancrage par cette affinité qu'on a avec la musique. Au-dessus, ça bouge. Effectivement, il y a l'environnement de travail change, les plans sociaux peuvent s'enchaîner, etc. Et le fait d'avoir ce dispositif qui court en fait de tout, nos saisons commencent de septembre et vont jusqu'au mois de juillet. On s'engage en septembre et on passe l'année ensemble. Eh bien, bien souvent, en fait, le fait d'avoir ne serait-ce que déjà ce temps d'une année fait que parfois les choses en une année vont s'apaiser, vont pouvoir avoir évolué. Soi-même, on aura aussi évolué. Donc, on a aussi besoin de ce temps long, donc cette ancre, pour ne pas juste se dire « Oh ben ça me plaît pas, je vais aller voir ailleurs ». Non, il faut qu'on puisse prendre le temps de se poser. Et je pense que le fait d'avoir, par exemple, un programme musical qui nous tient, qu'on a envie de donner en concert à la fin de l'année, fait qu'on va peut-être l'obstacle, on va pouvoir le passer autrement.
3: Ah, si l'entreprise, me semble-t-il, met en place ces espaces-là, elles ne le font pas par charité. Mmh. Alors, elles ont un but et elles voient un intérêt professionnel de rentabilité, productivité.
1: Oui.
3: C'est l'entreprise, c'est pas un gala de charité, c'est sûr.
1: Mais parce que vous parlez de plans sociaux, alors ça me donne l'image de situation quand même étrange où on aurait un cœur avec des retraités qui incarnent des parcours de carrière où ils ont été sanofiens presque depuis leurs 25 ans jusqu'à leurs 65-70 ans et qui viennent chanter le Requiem de Mozart devant des gens qui sont potentiellement entre deux vagues, comme vous dites, qui sont pas sûrs d'être sanofiens dans un an ou des choses comme ça.
0: Oui, ça arrive.
1: Ça doit être étrange comme situation alors.
0: En fait, justement, effectivement, ces retraités arrivent avec cette énergie aussi, parce qu'il y a des œuvres...
1: Ils incarnent une stabilité qui est plus possible dans l'entreprise, de ce que je comprends.
0: On est d'accord, ils incarnent un monde qui n'est pas forcément celui d'aujourd'hui. Il peut y avoir un décalage, mais il est vrai aussi qu'il y a des sanofiens qui sont là et qui ne savent pas si leur poste sera maintenu à la fin de l'année. Voilà. Et personnellement, effectivement, moi, pendant l'année dernière, j'ai été affectée par un plan social, puis par une classification de mon métier en métier sensible, etc. Alors, je n'ai pas directement impacté, c'est-à-dire que mon poste en lui-même n'était pas supprimé, mais ce sont quand même suffisamment de signaux pour se dire il y a un risque. Tant qu'à faire, je vais prendre les devants et je vais me réorienter. Voilà, parce qu'effectivement, je pense que s'il n'y avait pas eu le cœur Sanofi, j'aurais cherché un job à côté de chez moi. et voilà. Et c'est vraiment la musique qui m'a retenue à Sanofi.
4: Et on voit bien tout ce que vous y gagnez, vous. Qu'est-ce que l'entreprise y gagne, selon vous ?
5: Alors ça, c'est une très bonne question. Parce que je pense pas que l'entreprise y gagne tellement, et je ne suis pas sûr que l'entreprise fasse énormément de choses pour la développer ou en faire de la promotion, entre guillemets. C'est pas quelque chose qui fait partie de...
1: Parce qu'il y a une étude américaine des années 70 qui a eu une grande postérité qui a montré que des enfants qui pratiquent le chant choral par rapport à des enfants qui ne le pratiquent pas sont à l'arrivée plus coopératifs que les autres qui sont plus compétitifs, selon espèce de duo conceptuel là, qui a été très nourri par les théories de la négociation et du management. Si bien qu'on pourrait tout à fait imaginer que l'entreprise y gagne de rendre tous les participants de cette chorale plus coopératifs qu'ils ne le sont sans cette activité.
5: D'accord. Mais je ne suis pas certain que chez Sanofi, il y ait cette conscience-là. Je pense qu'à la fois, c'est quelque chose que l'entreprise a accompagné par le biais de l'activité de loisirs. En fait, Sanofi s'est intégré dans les loisirs, le sport et d'autres activités. Bon, maintenant, on essaie de le faire un peu évoluer différemment. Je ne sais pas si de quoi l'avenir sera fait. Hein. Je n'ai pas l'impression qu'il y ait une vraie volonté de développer, de poursuivre, si ce n'est de nous accompagner. Mais c'est un petit peu quand même une... Ça, ils vont pas nous empêcher de le faire, on va dire. Maintenant, de là à le promouvoir ou à le développer dans le sens que vous évoquez, c'est-à-dire de se dire c'est un vrai atout pour pouvoir développer des compétences ou des comportements professionnels, je pense pas.
1: Parce que d'un autre côté, vous dites bien que ce cœur existe parce que Sanofi le veut aussi et que s'il ne soutenait pas, vous le feriez pas seulement tout seul, quoi.
5: Je pense que ce serait difficile, j'espère que ça n'arrivera pas, mais si jamais ça devait arriver dans l'avenir, que Sanofi ne soutienne plus ou fasse d'autres choix, je crains que le cœur effectivement n'existe plus. Donc oui, Sanofi le soutient, mais je pense que c'est plus une activité parmi d'autres, mais je ne suis pas certain qu'il y ait une conscience aiguë au sein du top management de Sanofi, de ce que ça peut vraiment apporter de plus. Maintenant, c'est...
3: Et est-ce que vous avez vu des changements par rapport plus aux nouvelles générations de ce rapport au travail en termes d'engagement, de croyance dans l'entreprise ? Est-ce que vous pensez que c'était plus fort avant ou...
5: Je pense que c'est différent. Mais alors pour le coup, si je me refocalise sur le cœur, il n'y a pas beaucoup de jeunes. Mais c'est vrai que dans les équipes que j'ai dirigées, les plus jeunes, souvent ont une approche du travail qui est effectivement différente aujourd'hui. Et pour moi, c'est pas forcément quelque chose où ils sont moins engagés, mais ils sont engagés différemment. Et moi, j'y vois quand même le côté positif de ce que je n'ai pas vécu moi. C'est-à-dire, moi, je suis un peu d'une génération un peu où j'étais à fond dans le travail, peut-être un peu stacanoviste. Et finalement, sa vie personnelle, c'est quand même important. Et c'est dommage, quelques années après, de se dire, ça aurait été bien de pouvoir faire plus d'équilibre. Et là, dans les jeunes, que ce soit dans l'entreprise ou autour de moi, en dehors de l'entreprise, je me rends bien compte quand même que les générations actuelles sont beaucoup plus attentives à préserver ou à s'investir aussi dans leur développement personnel et ce qui est important pour eux dans leur vie. Et ça ne veut pas dire que leur travail est moins important, ça veut dire qu'il prend une place différente dans leur vie. Et je pense que... moi, je suis assez admiratif de la façon dont les jeunes arrivent aussi à se positionner en contre par rapport à une génération comme la mienne qui était beaucoup plus à dire faut aller au bout, faut être au top tout le temps et parfois aller trop loin. Et nous, on a même dans l'entreprise eu des moments où ça a été compliqué parce qu'il fallait qu'on réfrène un peu certains qui allaient trop loin. Notamment, je me souviens au moment du Covid, il y a eu des moments où il a fallu vraiment beaucoup cadrer les choses pour que les gens ne partent pas trop en burn-out ou fassent les choses aillent au-delà de leurs limites. Et je trouve que la jeune génération y arrive mieux. Alors, pas tous, évidemment, mais je trouve qu'il y a une tendance de fond qui va dans ce sens-là. Et je trouve que c'est plutôt bien, moi.

0: Mais dans votre formation à l'ENSI, au design, comment est-ce qu'une démarche comme faire venir le cœur Sanofi dans le local de BETC et scruter les interactions que ça produit va augmenter vos compétences en design? Comment vous allez défendre ça auprès de votre école?
1: Ouais, c'est une bonne question sur laquelle on planche en ce moment. En général, le design est une discipline assez méconnue en fait, et on pense évidemment à la création d'objets ou à la question de style.
0: On oublie justement souvent la dimension sociale que ça suppose.
1: La dimension sociale et la dimension protocolaire et plastique et multiforme que peut prendre ce métier-là. Et pour nous, dans les conditions actuelles, en tout cas sur une première partie du diplôme, dessiner des objets ou imaginer le bureau du futur, ça nous paraissait pas faire sens. Et cette intervention chez BETC, lieu pensé par des designers qui se confrontent au réel, dans laquelle la plupart des propositions en fait sont mises à l'écart ou rejetées par les employés, ça nous paraissait être une confrontation au réel de ce que produit le designer, assez intéressante et qui racontait beaucoup des fois du côté hors-sol que pouvait avoir le designer. Et donc la question de créer des situations nous paraissait être aussi pertinente que de créer des objets, que la forme des situations est aussi intéressante que la mise en forme d'objets.
2: Et après, je pense que ça s'est aussi fait un peu progressivement, c'est-à-dire qu'on savait que... On avait envie de s'interroger sur le travail, on savait pas trop vraiment comment. D'ailleurs, on s'avait rencontré quelques mois auparavant et on n'était pas à ce stade-là. Et puis, on s'est dit qu'il fallait qu'on sorte, en tout cas, du cadre de l'école, de notre propre discipline, qu'on aille rencontrer des gens. Puis ensuite, notre objet d'étude est devenu le bureau parce que c'était un peu le point de rencontre entre le travail et le design. Et c'est sûr qu'on avait d'abord envie d'observer et de s'interroger sur ce qu'était le bureau avant même de pouvoir proposer, si on voulait le faire ou pas, un objet ou une plus attendue par rapport à notre discipline. Parce que déjà, le temps court du diplôme et notre non-expérience du monde professionnel et encore moins du bureau, on trouvait que c'était un peu... C'était pas juste quoi de proposer un.
1: Ça aurait été déplacé.
2: Ouais, ouais, d'imposer. Enfin, parce qu'il y en a qui proposent, mais il y en a aussi qui imposent quoi, un objet à des millions, enfin des milliers de personnes quoi.
0: Et là, vous aurez une belle bifurcation. C'est comme si vous demandiez à tous les designers futurs où est-ce que dans votre bureau on peut chanter le Requiem de Mozart.

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Salut à toutes, salut à tous, à l'écoute de votre radio locale préférée. C'est parti pour Melting Dub, l'émission avec de la grosse basse dedans. Vous connaissez la formule. On va s'écouter plein de sons tout frais et je vais commencer avec du gros Roots 2026. Le combo The Flying Hats enregistre intégralement en analogique, technique à l'ancienne. C'est magnifique. Voici Pinball.

partition d'orgue complètement folle, The Flying Hats à l'instant, Pinball, le morceau. L'album s'appelle UPS. Et Zentone, pendant ce temps, continue de distribuer des singles avec leur version dub. En ce moment, c'est I Miss You.

Ah, la qualité de cet instrumental derrière, là, le chant, évidemment, Zentone, I Miss You, western de je ne sais pas quelle époque, terrible. Il est donc disponible en single avec des versions dub, ruez-vous. Et maintenant, je vous passe un extrait de l'album Spaceman Skunk de Dr. Psy and the Zion Delta. Des morceaux qu'il a exhumés, donc qui datent un peu, qui datent en tout cas de l'époque où il mettait pas trop d'IA partout. Flying Saucer.

C'était Dr. Cy and the Zion Delta avec le titre Flying Saucer. Je le préfère bien mieux comme ça. Spaceman Skunk, l'album. Et changement d'ambiance maintenant avec cette dernière publication, Harris Pilton, Low Pulse. Un album où il dit partir dans une direction trip-hop. Ça peut s'entendre. Et puis, il y a toujours une version dub aussi, très planant quand même. Non merci. Et sa version, pour vous justement.

Paris Hilton, No Mercy et sa version dub enchaînée, l'album Low Pulse est disponible sur son Bandcamp. Je poursuis cette émission Melting Dub avec le groupe français Monty Picon, qui oscille entre rock, tendance punk, influence trad aussi, et un dub dedans cet album sobrement intitulé Monty Picon lui aussi, Legacy.

dub épique signé Monty Python Legacy sur l'album Monty Python. Et Melting Dub ne serait pas Melting Dub si l'émission n'allait pas dans tous les sens, car sans aucune transition, écoutons Takanasion avec son nouvel album Few Worlds, Heads of the Pagan, grosse rythmique rockers.

Takala Zion, Heads of the Pagan, l'album Few Worlds est très varié, très pieux évidemment. Je vous le conseille nonobstant et je passe à cette association George Palmer à la production avec le chanteur Rago Zulu Rebel. C'est paru chez Ghetto Fix Revolution Records, Uprising, qui va nous permettre de mettre les deux pieds dans le stepper.

0: Le titre, c'était Uprising. Si vous ne l'aviez pas compris, grosse session du chanteur Rago Zulu Rebel sur cette production George Palmer. Vous pouvez la retrouver sur le bandcamp de Ghetto Fix Revolution Records avec tout un tas d'autres versions dub. Je enchaîne maintenant avec cette association Al Dubon à la prod, Ryder Safik au chant. Et c'est Make a Trod, c'est chez Couscous Clan Records. J'adore.
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Make a Trod, Rider Safik, associé à Aldebouane. C'est chez Couscous Clan Records. Et je poursuis cette melting dub avec une découverte qui m'a été glissée par Ethnorado Big Up. Il s'agit de l'artiste Milesia qui publie depuis un bon moment déjà, 2023, et duquel j'étais passé complètement à côté. Bon dub électro, très varié, très trippé, très indus aussi parfois. Esthète XX, Unlimited Works 2023-2026 et sa dernière publication sur son SoundCloud qui rassemble donc, on imagine, plein de titres fabriqués pendant cette période-là. Et comme je le disais, c'est très très varié. Je vous ai choisi deux titres. Système pour commencer, violent.

System de Milesia sur l'album Aesthetics Unlimited Works 2023-2026, dont voici un second titre comme promis, LLS Part 3, encore plus indus.

Voilà, pas besoin d'en rajouter, c'est tellement massif. LLS partie 3, Milésia, retenez ce nom, je pense que j'y reviendrai dans cette émission. L'album c'était Aesthetics Unlimited Works 2023-2026, il y a plein de pépites à découvrir et c'est uniquement sur le SoundCloud de Milésia. Et comme on est bien parti en live, je continue sur cette lancée avec le néerlandais AC Bio. L'album Tech Rider EP n'est pas encore sorti, mais traîne déjà ce premier titre qui en fera partie, DI Bass.

Ah, fou, fou, fou. DY Bass. Et c'est Bio à l'instant, Tech Rider, l'EP qui va sortir tout bientôt. J'y retournerai voir, en tout cas, puisque franchement, ça donne envie de découvrir les autres titres. Non ? Non ? Bon. Ainsi se termine donc cette émission avec bien sûr un dernier morceau juste avant. Je vous dis ceci, retrouvez tout ce que vous venez d'entendre sur rdwa.fr à la rubrique émission musicale Melting Dub. Et pour finir donc, direction la Nouvelle-Zélande avec Nomadic qui propose un 3 titres sur son Bandcamp Masquerave Dub. Et je vous ai retenu Voices the Creator. Très beau voyage, un brin progressif. À la semaine prochaine. Portez-vous bien. Ciao.

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1: 16h en temps universel. Bonjour à toutes et à tous et bienvenue dans cette édition du journal en français facile. Nous sommes le vendredi 9 octobre. Le prix Nobel de la paix a été remis aujourd'hui à la sud-africaine Navi Pillay. Annonce officielle et témoignages sont à suivre. Gros plan dans cette édition sur la situation au Yémen. 12 ans de guerre, alors que de violents combats sont en cours entre Houthis et forces gouvernementales. Nous nous intéresserons dans ce journal à la population yéménite. La contestation lycéenne en France, l'ONU s'inquiète des violences dans notre pays. Par ailleurs, dans cette édition, vous entendrez Victor Wembanyama. Le basketteur français apporte son soutien aux manifestations lycéennes. Voilà pour les titres, soyez les bienvenus.
4: The Norwegian Nobel Committee has decided to award the Nobel Peace Prize for 2026 to Navathanam Navi Pillay.
1: L'annonce officielle du comité Nobel réuni à la mi-journée en Norvège, à Oslo. Le prix Nobel de la paix 2026 a donc été remis à Navi Pillay, sud-africaine, avocate et juge. Elle a consacré une grande partie de sa vie à défendre les droits humains. Navi Pillay est âgée de 85 ans. Elle a aussi présidé la commission d'enquête de l'ONU qui a accusé Israël de commettre un génocide dans la bande de Gaza. Navi Pillay, prix Nobel de la paix, la secrétaire générale d'Amnesty International, Agnès Callamard, était à ses côtés lorsque son amie, Navi Pillay, a appris qu'elle était récompensée. Moment donc de surprise et d'émotion ce midi dans un lieu particulièrement symbolique en Allemagne.
5: La réunion avait lieu dans le tribunal de Nuremberg, à l'endroit même où le tribunal a rendu son jugement contre les nazis en 1945. Donc imaginez ce moment quand tout à coup quelqu'un dans la salle dit « Mon Dieu, Navi a le prix Nobel de la paix ». On s'est tous regardés. Navi venait juste de sortir pour essayer d'appeler sa fille. Elle était juste à la porte. On lui a dit « Navi, tu as eu le prix Nobel de la paix ». Elle nous a regardés avec des grands yeux. Elle a dit « Non, mais arrêtez de plaisanter ». Nous étions tous ensemble et la joie dans ce groupe était incroyable. On est vraiment, vraiment très, très contents pour elle. Et nous sommes contents que le comité Nobel ait compris l'importance de protéger la justice internationale à l'heure actuelle.
1: Agnès Callamard d'Amnesty International au téléphone avec Nicolas Falaise. Depuis, la nouvelle lauréate du prix Nobel de la paix 2026 a pris la parole en public. Navi Pillay dédie son prix à tous les survivants de crimes internationaux. RFI a décidé aujourd'hui de mettre un coup de projecteur sur une guerre qui dure depuis maintenant environ 12 ans. Le Yémen est à la une ce vendredi sur RFI. Analyse, invité, témoignage pour comprendre ce conflit au Moyen-Orient. La guerre au Yémen est une guerre pour le pouvoir, devenue un conflit régional avec l'intervention de pays comme l'Arabie Saoudite et l'Iran. Dans ce journal, nous nous penchons sur les conséquences pour les Yéménites, pour les habitants du Yémen, car après 12 ans de guerre, plus de la moitié de la population a besoin d'aide humanitaire pour vivre. RFI a pu s'entretenir avec un habitant de la capitale, Sanaa, aux mains des rebelles Houthis depuis 2014. C'est un sujet d'Abla Junaidi.
6: Sanaa, la capitale du Yémen, est sous la férule des rebelles Houthis depuis 2014. Cela lui a valu de se voir imposer un blocus par la coalition militaire menée par l'Arabie Saoudite. C'est ainsi que les Houthis justifient leur action à l'encontre du voisin saoudien qui, depuis, a lancé une contre-offensive. RFI a pu joindre un habitant de Sanaa où les bombardements se sont multipliés ces derniers jours. L'homme souhaite garder l'anonymat.
7: Des gens perdent leur maison, des commerçants leur boutique, il n'y a pas de salaire régulier depuis une décennie. Ils sont versés tous les 3 ou 4 mois et encore seulement en partie. Il y a beaucoup d'inflation, la vie est chère, tout est cher et les gens vivent à la grâce de Dieu. La principale victime de cette guerre, c'est le peuple yéménite, quel que soit son bord. Le peuple subit la guerre depuis 12 ans.
6: Alors que le conflit s'intensifie, le pays, déjà très vulnérable, connaît une nouvelle crise humanitaire. Les combats ont par ailleurs endommagé des infrastructures civiles, notamment des habitations et des exploitations agricoles, ainsi que des établissements de santé, d'approvisionnement en eau et d'éducation.
1: 18h05 à Paris, les Mauritaniens n'ont plus de gouvernement. En Mauritanie, le Premier ministre Mokhtar Ould Ndiaye a présenté la démission de son gouvernement aujourd'hui au président Razouani. Cette démission intervient quelques heures seulement après la publication d'un rapport explosif de la commission d'enquête sur les incendies de deux centrales électriques survenus les 21 et 22 août dernier. Incendies qui avaient causé d'importantes coupures de courant dans le pays. Ce rapport pointe du doigt le ministre de l'énergie pour défaillance dans le système de suivi et de contrôle. Ailleurs sur la planète, Isaias, cet ouragan, se renforce et menace à présent de toucher le sud des États-Unis. Avec une vitesse du vent à 195 km/h, Isaias est devenu un ouragan majeur de catégorie 3 sur une échelle de 5. Il pourrait toucher la Floride, l'Alabama et le Mississippi ce vendredi soir ou demain matin. Il risque de provoquer de fortes vagues et des pluies abondantes. Face au danger, les autorités ont commencé à demander aux habitants de quitter les zones proches de la mer. L'actualité en Europe, ce sont ces 30 000 personnes environ qui ont manifesté à Bruxelles aujourd'hui contre les économies prévues par le gouvernement, contre ces restrictions budgétaires. Le Premier ministre belge veut économiser 10 milliards d'euros d'ici 2029 pour réduire la dette de son pays. La manifestation a été marquée aujourd'hui par des violences, des poubelles ont été brûlées, un bus a été dégradé et la police a utilisé des canons à eau. Une vingtaine de personnes ont été arrêtées. À noter que des lycéens et des étudiants ont aussi manifesté aujourd'hui à Bruxelles contre la hausse des frais d'inscription et la baisse des moyens consacrés à l'enseignement. En France, un peu moins de 150 lycées sont restés fermés aujourd'hui dans notre pays, au lendemain de l'annonce par le gouvernement du déploiement en urgence de 3000 professeurs remplaçants. Une première réponse à l'une des revendications de la jeunesse mobilisée qui appelle d'ailleurs à une nouvelle journée d'action mardi prochain. Des lycéens français qui reçoivent le soutien du basketteur Victor Wembanyama. La saison de NBA ne reprend que dans quelques semaines. Les équipes sont donc actuellement en pleine préparation. Mais la star de San Antonio, Victor Wembanyama, reste intéressé par l'actualité de son pays. La nuit dernière, celui qui est né en région parisienne a apporté son soutien au mouvement de contestation des lycéens. Cédric De Oliveira.
2: Victor Wembanyama est un citoyen engagé. Il a récemment assumé qu'à l'avenir, il voudrait jouer un rôle politique en France. Interrogé par les journalistes au sujet du mouvement lycéen dans son pays, il n'a pas esquivé, lui qui a étudié à Nanterre jusqu'en 2021.
3: Ce qui me touche, c'est que c'est pas quelque chose de totalement inconnu pour moi. J'étais au lycée à Nanterre, qui était un bastion des blocus déjà à l'époque, mais c'est un des blocus.

0: plus de 70 000 dans toute la France, selon le ministère de l'Intérieur.
1: Et puis enfin, les deux tableaux de Renoir volés dans le sud de la France ont été retrouvés, dérobés au musée Renoir de Cagnes-sur-Mer le 8 septembre dernier. Alors on sait simplement à l'heure actuelle que les deux chefs-d'œuvre sont entre de bonnes mains. Pour le moment, les autorités n'ont pas indiqué où les tableaux ont été retrouvés, ni dans quel état ils se trouvent. Ainsi se referme ce journal en français facile. Merci à tous de l'avoir écouté. 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Le Café des Sports est à suivre sur la radio.
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Et salut tout le monde, j'espère que vous avez passé une bonne semaine. On se retrouve pour l'agenda du week-end. Pas mal d'infos, donc ça va aller vite, c'est parti. Ne loupez pas la super projection de film Opération Païs. Un cycle itinérant de projections rencontres organisé sur l'ensemble du territoire pour mettre en l'honneur l'histoire locale. Deux courts-métrages de 30 minutes chacun. Le premier est un documentaire poignant et intime sur la guerre d'Algérie. Et le second dépeint l'épopée des Aveyronnais ayant tenté leur chance à Paris. Ça se passe donc à Castelnau-Pégayrol, à la salle du Prieuré, à 20h30, ce vendredi 9 octobre. De la musique avec Arnaud Solignac qui sort de résidence vendredi et nous invite à venir écouter Wesno, son nouveau projet qui nous embarque pour un voyage en plus près des étoiles, de l'invisible et des mystères de l'univers. Ça se passe ce vendredi 9 octobre à 19h au Théâtre de la Maison du Peuple, au studio Martha Graham. L'entrée est gratuite, mais on vous conseille quand même de réserver au 06 77 93 07 61.

à partir de ce vendredi et ce pendant 3 jours. C'est parti pour le second festival Léon Clowns à Saint-Léon. Un modeste festival au grand cœur qui réunira spectacles, ateliers, scènes ouvertes, bal des clowns, expo photo et même la fête de la banane. À ne pas louper, on vous conseille d'y amener vos enfants ou vos parents. C'est à partir de ce vendredi 9 octobre à l'espace Jean-Henri Fabre à Saint-Léon. Pour plus d'informations, vous pouvez contacter José Planchard au 06 45 00 84 34.

venez participer à un ciné gourmand. Il était une fois une petite oie à la recherche d'une chaussette verte. Un ourson qui avait trouvé un bonnet. Un étrange chien au pelage bleu. Deux voisins lapins fâchés. Et une lérotte qui rêvait de neige plutôt que d'hiberner. Ouvrez la malle au trésor de l'école, des loisirs et découvrez Chien bleu et d'autres histoires comme vous les avez encore jamais vues ni entendues. Pour profiter de ce moment, rendez-vous ce samedi 10 octobre à 16h30 au cinéma de Millau.

Voici la rencontre de trois électrons libres de la sono hexagonale. Trois artistes inclassables qui ne se revendiquent aussi bien du jazz ou des musiques traditionnelles que des musiques électroniques ou contemporaines. Par-delà ces influences, la singularité du trio vient avant tout de son alliage instrumental. Violoncelle, basson et flûte. Trois instruments rarement accordés dont la proximité brouille parfois la perception. À l'écoute seule, pas simple de deviner qui souffle et qui frotte. Et oui, c'est bien l'ouverture de saison avec le trio Bruno Lapin ce samedi 10 octobre à 20h30 au Théâtre de la Maison du Peuple à Millau.

après avoir raconté la fabuleuse histoire de Loncou, le petit élasmosaure, la médiatrice du musée proposera un atelier où chacun pourra laisser libre cours à sa créativité. Un beau moment

de découverte et de partage pour petits et grands. Les informations pratiques sont que c'est pour les enfants de 2 à 5 ans, voire plus. Avec un adulte accompagnateur, le tarif est de 4 euros par binôme enfant par an et la réservation se fait au 05 65 59 01 08 ou à l'adresse musée@mio.fr. Et c'est ce samedi 10 octobre au musée de Millau.

La librairie Syllab a le plaisir de vous inviter le samedi à 18h à une soirée rencontre et concert. Ils ont l'honneur d'accueillir l'écrivain américain Sean Prentice pour son livre « À la recherche d'abeilles ». Aux éditions de Fondeur de Brick à partir de 18h. Cette rencontre sera suivie par un concert du groupe The Verdants, catégorie folk garage primitif, chez Cépage, la cave et bar à vin chaleureuse et d'exception, la porte à côté de la librairie. Cette rencontre d'exception se fait dans le cadre du festival Ensemble en librairie, dont le thème est Résistance, en partenariat avec l'association des libraires indépendants d'Occitanie. C'est ce samedi 10 octobre à la librairie Syllab dès 18h et vous pourrez entendre un supplément d'agenda à ce sujet sur le site radiolarzac.org ou sur notre appli mobile Radio Larzac.

encore de la musique. Rendez-vous sous le Cosméjean pour un concert sous roche à l'Amenarment qui promet d'être inoubliable. Avec Here and Now, Walid Ben, Selim et Marie-Marguerite Cano construisent un espace musical où la parole, le chant et la harpe se répondent. Ce concert nous amènera dans un espace musical spirituel où la parole arabe rencontre le langage symbolique de la harpe. Deux représentations sont prévues. Une samedi soir et la deuxième pour les personnes matinales, dimanche à 11h. Venez tôt et réservez vos places à l'avance pour vivre cette expérience originale. La billetterie est en ligne sur scènecroisée.fr. Rendez-vous ce samedi et dimanche 11 octobre à l'Avenarmant. Et si vous êtes intrigué et que vous souhaitez en savoir plus sur ce concert, rendez-vous samedi pour un supplément d'agenda.

venez découvrir l'avant-première du film d'animation Le Corset de Louis Clichy. Ce dimanche, dans une ferme au cœur de la Beauce, Christophe, 11 ans, règle ses pas sur ceux de son père. Mais à l'école, à la maison, sur le tracteur, Christophe penche et tombe. Il est obligé de porter un corset pour filer droit. Tandis que la ferme traverse des moments difficiles, Christophe grandit comme il peut. Il découvre la musique et fait la rencontre de Clara, avec qui tout semble devenir possible. C'est ce dimanche 11 octobre à 14h au cinéma de Millau.

0: Restez avec nous dans un instant le reste de l'actualité.
1: Et tout de suite de l'actu locale en circuit court dans notre mise en voie du journal de Millau, avec des infos de toute fraîcheur piochées dans les pages du journal, ponctuées de virgules sonores par Nico.

Cette semaine, le journal de Millau nous raconte comment se sont passées la Vélorussion et son débat sur le partage de la chaussée, le festival Croctabule avec 1800 visiteurs pour sa 5e édition, mais aussi le mini-festival de danse chorégraphique de la Drail à la Cavalerie et le premier salon du bien vieillir qui rassemblait 25 structures à l'occasion de la Semaine Bleue. À part ça, le journal de Millau de cette semaine revient sur la mobilisation lycéenne à Millau, affichant revendication et solidarité envers tous les lycéens et lycéennes de France. Une lutte soutenue par les syndicats et la Confédération paysanne.

Le journal de Millau nous invite à découvrir Wool Event, un rendez-vous autour de la filière laine. Un événement initié par le comité de jumelage Millau-Bridlington, en partenariat avec le parc naturel régional des Grands Causses et Radio Larzac, qui tisse les mailles du chemin de la laine autour de dessins, photos, podcasts, séances de yoga et conférences à la salle Cardabel du parc naturel régional des Grands Causses. Cette semaine, le journal de Millau est allé à la rencontre de Paul Bergonnier, qui raconte son parcours. Un cancer de l'os lui est diagnostiqué alors qu'il a 17 ans. Aujourd'hui, guéri, il fête ses 30 ans. En deux articles de sa rubrique politique, le journal de Millau nous informe sur les prochains dossiers et chantiers menés par la mairie de Millau, cinéma, développement économique, santé, armement de la police, et sur les actions encourues à venir du parc naturel des Grands Causses, tourisme à vélo, adaptation au changement climatique, avec trois verbes phares, protéger, aménager, développer. Et l'ordre des mots est important, protéger, aménager, développer. Le journal de Millau nous apprend que l'Institut Occitan de l'Aveyron collecte la mémoire des habitants de la Muse et des Raspes, allant de l'anecdote au récit de vie avec toute la poésie de la Lingua Nostra. La tournée démarre à Saint-Bozély avant de rejoindre Castelnau-Péguérols, Viala du Tarn et Mongeau.

0: Enfin, le journal de Millau nous annonce pour ce samedi le festival Queeralité à Saint-Affrique, avec une programmation autour de l'art et de l'artisanat local. Le festival Léonce Clown, organisé par l'association Léonce Bouge à Saint-Léonce, oui, et la braderie mensuelle du Secours Populaire qui lutte contre la pauvreté et la précarité.
1: Surtout, ne touchez à rien, ne bougez pas, restez avec nous. Dans un instant, le reste de l'actualité.
0: Voilà, c'était notre mise en voix du journal de Millau avec des infos parmi d'autres à retrouver dans les pages du journal de cette semaine et sur radiolarzac.org. À la semaine prochaine.

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0: Bonjour à toutes, bonjour à tous et bonjour à tous. Je suis heureuse de vous retrouver. Quelle joie de re-entendre ce générique pour une nouvelle saison de L'Actuel, votre émission féministe locale sur les ondes de Radio Larzac, en direct tous les mois. Une heure pour décortiquer l'actualité locale sous un angle féministe ou explorer des thématiques liées au genre, au féminisme et aux droits des femmes et des personnes minorisées de genre avec leur voix, avec nos voix et ce mois-ci avec les voix d'Isabelle et Fabienne. Bonjour à toutes les deux.
1: Hello, ravie d'être là.
0: Et avec notre allié Nico à la technique. Salut Nico.
2: Salut Zabou.
0: Salut Nico. Et tu seras peut-être épaulé cette année par Jeannot et Clara aussi.
2: Yes, du 109.
0: Oui, tout à fait. Et cela fait plusieurs mois qu'avec vous, Fabienne et Isabelle, on avait envie de parler de santé mentale. Pourquoi les femmes souffrent davantage de dépression et d'angoisse? Pourquoi sont-elles plus nombreuses à suivre une psychothérapie? Quel est le poids des violences et des inégalités sociales sur la santé mentale des femmes? C'est tout un programme pour l'émission du jour qui arrive en plein pendant la semaine d'information sur la santé mentale. Et c'est un hasard, on n'a pas fait exprès. Vous le savez, si vous avez déjà écouté cette émission, on aime bien lire ici et on vous partage nos lectures sur ce vaste sujet. Isabelle nous parle de l'hystérie dont les femmes ont souvent été accusées et pour cette raison enfermées. C'est le cœur du roman « Je » de Lilia Hassen, un récit d'enfermement qui résonne avec un roman que j'ai lu récemment, « Le papier peint jaune » de Charlotte Perkins-Gilman, une histoire hallucinogène. Et en début d'émission, Fabienne nous présente une chronique sur le polar « Cabal » de Sandrine Goyvertz, où des victimes de violences se venchent sur leurs agresseurs et c'est l'occasion de parler des conséquences psychologiques des violences sexistes et sexuelles. Dans cette émission, on entendra également Anne Lecointre, victimologue clinicienne exerçant à Millau. Elle nous parle des raisons pour lesquelles les femmes viennent la consulter et j'ai essayé de comprendre avec elle les spécificités de la santé mentale des femmes et des facteurs qui l'influencent. Petit spoil, bah, c'est la domination. Avant de commencer cette émission folle, je tiens à préciser qu'on va évoquer donc, des troubles psychiques et le sujet des violences sexistes et sexuelles. C'est une émission à ne pas mettre entre toutes les oreilles s'il s'agit de sujets sensibles pour vous. On vous conseille peut-être d'écouter une autre de nos émissions. Vous avez le choix sur notre site radiolarzac.org. Et surtout, prenez soin de vous. C'est parti.

0: Pour commencer, je vous propose une entrée en matière en vous présentant quelques études et quelques données que j'ai consultées pour préparer cette émission. Ce n'est pas étonnant, mais il n'y a pas énormément d'articles de recherche à ce sujet. En tout cas, je n'ai pas trouvé beaucoup. Même dans le champ de la santé mentale, la recherche médicale ne se focalise peut-être pas assez sur les troubles ou les facteurs environnementaux et sociaux qui touchent spécifiquement les femmes. Alors qu'une approche genrée de la santé mentale permet, je cite, d'être sensible à la manière dont les inégalités entre les sexes peuvent affecter la santé. Cette approche permet d'offrir une aide à l'identification des réponses appropriées des systèmes de santé et des politiques publiques, ainsi qu'à leur orientation. Fin de citation, c'était l'étude Santé mentale au féminin entre vulnérabilité intrinsèque et impact des facteurs psychosociaux, une étude de 2015. En ce qui concerne les facteurs purement biologiques, les femmes ont une vie génésique marquée par des périodes qui peuvent, plus souvent que chez les hommes, avoir un impact psychologique. Le cycle menstruel, le syndrome prémenstruel et les changements hormonaux associés, une éventuelle grossesse ou un arrêt spontané de grossesse, l'accouchement, le postpartum. On parle aussi de dépression postpartum, par exemple, et on en a parlé dans l'une de nos émissions. Au-delà de ces facteurs biologiques liés au corps, on peut citer aussi des facteurs sociaux. À ce propos, j'ai trouvé une affirmation intéressante dans cette même étude. Je cite à nouveau « La conviction de pouvoir maîtriser son existence est un facteur important d'équilibre psychique et cette conviction est moins marquée chez les femmes. Le faible revenu, la pauvreté ont un rôle marqué sur la détresse psychique et la maladie mentale chez les femmes. » Fin de citation. En effet, les femmes sont davantage touchées par la précarité. Elles représentent en France 54% des bénéficiaires du RSA et 96% des bénéficiaires du RSA majoré, donc celui accordé aux parents isolés. On sait bien qu'un état d'insécurité n'aide pas la santé ni physique ni mentale. Elle entraîne un manque de confiance ou l'impossibilité de réaliser certains projets, par exemple, donc une forme d'insatisfaction ou de détresse. Et le même vaut pour les inégalités au travail ou pour les injonctions esthétiques qui pèsent sur les femmes. Les troubles du comportement alimentaire sont estimés à 8% chez les femmes et 2% chez les hommes. Et quand on parle d'anorexie, l'écart est encore plus important. On compte 9 filles pour un garçon anorexique. On pourrait continuer longtemps avec cette liste, mais avant de conclure, je tenais à citer une étude de Marie-Jo Delvecchio-Good qui m'a marquée, qui m'a fait réfléchir. Je la cite, « Les symptômes de la dépression et de l'angoisse, ainsi que les troubles psychiatriques et la détresse psychique, apparaissent davantage chez la femme, alors que les troubles liés à l'usage des drogues sont plus fréquents chez l'homme. » Fin de citation. Quelles sont les explications possibles de cet écart? Eh bien, j'en ai discuté avec Anne Lecointre. On écoutera sa réponse lors de son interview dans cette émission. Et puis, il y a aussi le sujet des femmes victimes de violences. Une femme sur deux en France et plus de 6 jeunes femmes sur 10 ont déjà été victimes d'harcèlement ou d'agression sexuelle au moins une fois dans leur vie, ce qui est cause de troubles psychiques majeurs pendant plusieurs mois, voire plusieurs années de vie. Dont on a parlé également avec Anne Lecointre, ça peut être des troubles du sommeil, de l'hypervigilance. Et c'est une grande partie donc, de la population générale qui finit par être touchée par ce trouble et par d'autres problèmes de santé, comme on dit des comorbidités dans le jargon médical. Et de ça, on va parler aussi au cours de cette émission. Et enfin, je voulais conclure sur une note personnelle qui va peut-être ouvrir la discussion. Moi-même, je vis et j'ai vécu l'impact de ces injonctions à la beauté, de certaines dynamiques d'emprise au sein de relations passées ou de certaines formes de violence verbale ou d'harcèlement de rue. Je me rends compte à quel point ces épisodes ont affecté ma santé mentale grâce à un suivi de psychothérapie et j'ai de la chance de pouvoir me le permettre. C'est dur de reconnaître à quel point ces épisodes ont pu nous marquer, c'est dur de les détricoter et de reconnaître que nos états émotionnels y sont parfois liés. De replonger dans le passé, dans ce qui nous a blessés, et d'accepter surtout que ces épisodes font désormais partie de nous et que c'est pas possible de simplement les écarter. C'est dur de vivre avec, de cohabiter avec nos failles. C'est un mot que j'aime bien qui donne le titre à un album de Pomme, une artiste qui a brisé le tabou de la santé mentale et qu'on entendra tout à l'heure. Mais petit à petit, il est possible d'apprendre à aimer la personne que l'on devient à travers nos failles. Et je crois qu'on a de notre côté le pouvoir de la sororité et que comprendre la dimension systémique de ces violences en parlant entre nous, un peu comme aujourd'hui, fait aussi partie du parcours de soins. Donc je vous remercie, Isa et Fabienne, pour être là pour en parler avec moi et avec les auditrices. J'espère d'ailleurs que cela fera du bien à vous aussi en nous entendant. Et sur ce, eh bien, je vous laisse la parole. Je vois, Isa, que tu voulais réagir.
1: Bah oui, c'est assez touchant tout ce que tu dis. Et c'est vrai que le fait d'être ensemble, toutes les femmes, on a envie de dire, ça donne une force. Tu parlais tout à l'heure des phases de la vie, mais il ne faut pas oublier non plus la phase la plus grande qui nous concerne toutes, c'est la ménopause. Et là aussi, c'est souvent synonyme de détresse. Hein. Donc n'oublions pas cette période-là. Moi, je voulais faire un petit côté historique. Pendant l'Antiquité, on pensait que l'utérus pouvait se déplacer d'ailleurs et provoquer des troubles mentaux. Donc déjà, c'est bien lointain qu'on retrouve ce signe de folie, entre guillemets, pour les femmes. Et puis, rappelons-nous aussi toutes ces femmes qui criaient, qui refusaient les normes et qu'on enfermait, parce qu'on les jugeait, qu'on enfermait.

0: façon dont on parle.
1: Et toi, Fabienne ?
2: Pour rebondir là sur Lisa, oui, la façon dont on dit les choses, et parce que ça peut arriver, je l'ai vu dans ma carrière professionnelle, parce que j'ai accompagné des femmes victimes. Je le vois aussi à un niveau personnel. Dès qu'on observe un petit peu, il peut y avoir effectivement des comportements qui nous déroutent. Et malheureusement, on se contente de dire oui, elle est folle, elle est. Alors que ça peut cacher des grandes souffrances, des grandes blessures, et qu'on ferait mieux, au lieu d'être dans le jugement comme ça hâtif, de chercher à comprendre et d'accompagner la personne. Voilà. Un des premiers soins, c'est quand même l'écoute, et c'est de dire à la personne je te crois. Tu me parles là de violences que tu as subies, ou tu me dis que t'es pas bien, mais tu sais pas trop pourquoi. Donc l'écoute est très importante, et de croire toujours la victime ou la victime. Voilà.
3: Le je te crois, ça a été quand même le mantra au moment de MeToo, et encore maintenant, c'est vraiment ces trois mots, je te crois, c'est déjà la première chose.
2: Et ils l'ont déjà peut-être déjà bien avant dans des associations sur MeToo, voilà.
3: Heureusement.
2: Oui.
1: Oui, d'ailleurs, j'entendais récemment qu'on parle beaucoup de libération de la parole autour des affaires de violences sexistes et sexuelles, par exemple dans le cinéma, mais qu'il faudrait parler aussi de libération de l'écoute, parce que cette parole se libère, mais elle est difficile à entendre et pas évidente à prendre en charge aussi.
2: Et puis, il y a parce que c'est pour ça que ce type d'émission comme la tienne, Sophia Radio Larzac, c'est super, c'est parce qu'on manque aussi de savoir. Donc, si du savoir est divulgué, voilà, c'est aussi, si on peut penser les choses, c'est aussi parce qu'on a un savoir. Donc, si on veut accompagner des personnes en souffrance et en tout cas y être sensible, c'est, voilà, c'est parce qu'on a un savoir. C'est parce qu'on sait que ça existe et que on ne peut accompagner que ce qu'on sait. C'est pour ça qu'on parlera un petit peu après de Muriel Salmona, qui est une très grande dame sur toutes ces questions de traumatisme. Voilà.
1: Et tu inaugures cette saison de chroniques littéraires, Fabienne, qui sont bien présentes dans nos émissions, en nous présentant un polar. Donc là, on fait un peu un pas de côté, mais tu me disais que ce livre résonne quand même avec le sujet de la santé mentale.
2: Oui, oui, et pas qu'un peu. Oui, donc c'est un cabale, c'est un roman policier, un premier roman. C'est écrit d'une main de maître. Vraiment, c'est un bonheur de livre, je recommande. Alors c'est cruel, c'est mené comme un thriller avec de la violence, du sang et des drames. Mais cela en fait aussi la beauté du livre, c'est également une histoire empreinte de douceur et de sororité. C'est vraiment, voilà. Alors c'est une fiction, mais l'autrice militante féministe Sandrine Goyvert, tu l'as dit avant, s'appuie sur des faits qui se sont dans leur majorité réellement déroulés en Belgique, son pays d'origine, ou ailleurs dans le monde. Donc c'est un polar. Et c'est l'histoire de cinq. Alors, je ne vous dirai pas tout, parce que justement, c'est un polar, je ne vais pas tout vous dévoiler. Juste dire, c'est l'histoire de cinq femmes sous pseudo. Elles se sont regroupées pour fonder une société secrète, Cabale. Cette société se veut être une réelle entreprise avec une organisation très rigoureuse. Elle a pour objectif de punir les hommes coupables de violences sexuelles et laisser libres dans la nature impunie. L'impunité aussi, c'est un grand sujet. Bon. Les actrices de la cabale, alors elles se nomment, sont des pseudos, Exorte, Protocole, Ataraxie, Rigor et Thémis. Remplies de haine, elles deviennent des guerrières. Elles sont également persuadées qu'au bout d'un certain temps, je cite, « la peur finira par changer de camp. Quand les hommes comprendront enfin qu'ils ne peuvent plus agresser les femmes impunément, ils se calmeront », pense-t-elle. Alors cette croyance m'a séduite et j'attendais de connaître ce qu'il en était. Utopie ou pas ? On le découvre en dernière partie du livre, et je ne vous le dirai pas. Vous le saurez quand vous lirez le livre. On verra que chacune de ces cinq femmes de la cabane a une compétence qui lui est propre et commettent les meurtres qu'elles ont définis en niveau. De niveau 1, 2, 3 ou 4, suivant le degré du crime commis par le bourreau. Je cite, « la cabale repose entièrement sur ce principe. Pour obtenir réparation, il faut frapper aussi fort que l'on a été touché. Concrètement, pour un viol, il faut buter le violeur. » Ces femmes font la loi, car la loi laisse trop d'impunité, disent-elles. Alors, les cinq guerrières de la cabale ont des caractères différents, mais s'entendent bien. Les femmes qu'elles veulent sauver, trouvées sur un forum, s'appellent également guerrières. Toutes ont une blessure profonde, telles les membres de la cabale. Toutes ont été victimes de violences intrafamiliales ou de violences conjugales graves. Cinq règles absolues cadrent la cabale. Si

0: Anonymat, prudence, sororité, discrétion. Elles sont guerrières et sentinelles l'une de l'autre. Elles sont reliées, chacune par un symbole fort, sous forme de tatouage, celui de Méduse. Polar oblige, il y a une enquête menée par les forces de l'ordre pour connaître les auteurs des crimes commis. On la suit en fil conducteur et elle est exaltante. Alors, juste dire qu'au cœur de cette enquête se trouve une flic femme de son vrai prénom Alice. Alors, on comprendra petit à petit que ce qui l'unit aux guerrières, c'est sa soif de justice. Alors, les blessures des femmes de la cabale ainsi que les conséquences sur leur santé mentale et physique sont dans l'écriture des livres. Alors, elles sont assez discrètes et subtilement disséminées au fil des pages. Bon, néanmoins, rien qu'à l'énergie obsessionnelle, vous verrez quand vous lirez, qu'elles mettent à remplir leur mission de vengeance, on peut deviner dès le début de l'histoire l'ampleur des traumatismes subis. Comme on le sait, le sujet du jour est la santé mentale des femmes, et en parlant de ce livre, j'ai voulu évoquer la santé mentale des victimes de violences intrafamiliales, conjugales et sexuelles. Peut-être que je développerai plus loin, parlant de Muriel Salmona, parce qu'une relecture plus ciblée m'a informé que toutes les guerrières souffrent ou ont souffert de phobie sociale ou de troubles du sommeil ou de troubles alimentaires, ont connu des burn-out ou ont eu des problèmes ou ont des problèmes d'alcoolisme ou de drogue. Elles exercent peu, voire pas du tout d'autres activités, pas d'activité parentale ou affective, et certaines prennent des médicaments voilà, pour maladies auto-immunes ou dépression. Je m'arrête là pour le livre et on parlera plus loin.
1: Merci Fabienne de cette lecture aussi sur deux niveaux, c'est intéressant.
0: Oui, mais je parlais avant du savoir, mais quand j'ai vu, je dis c'est pas possible qu'elle soit juste compulsive à aimer tuer des hommes, c'est qu'il y a un autre problème derrière, mais c'est subtilement disséminé, mais c'est le fait aussi d'avoir des mini-connaissances sur le sujet qui ont fait que j'ai pu... rechercher un peu plus loin où elles étaient vraiment très affectées, voilà.
1: Et aussi ce que tu dis par rapport à la culpabilité et la soif de justice, ouais. En fait souvent c'est les femmes victimes qui se sentent coupables et qui se demandent pourquoi c'est arrivé à moi.
2: Ah bah oui, on les a souvent pointées du doigt, tu t'es habillée comme ça, tu as dit tel mot, ou au contraire tu n'as rien dit. On a occulté tout ce côté psychologique pendant de très nombreuses années, peut-être que maintenant ça change un peu.
0: Ouais, mais ce sont aussi des éléments qui sont dans le livre. Alors, j'ai pas voulu trop dire parce que... C'est un polar, mais elles accompagnent justement les femmes sur les forums, et elles accompagnent j'aurais pu dire ça, leur premier grand travail, parce qu'effectivement, c'est un peu dément, vous verrez, c'est des criminels, mais effectivement, quand même, il y a l'avantage, elles écoutent. Elles expliquent à ces femmes trouvées sur les forums.
2: Et est-ce qu'elles expliquent aux hommes avant de les mettre à mort? Est-ce qu'elles leur disent le pourquoi?
0: Non, parce que.
1: Elles pensent que c'est inutile.
0: Elles espèrent qu'ils finiront par comprendre. C'est ce que je disais un peu là dans la chronique. C'est un de leurs souhaits. Et non, elles disent pas, mais parce que on le lira, quoi. Il y a une trame quand même, hein. Elles bougent, et puis chacune a sa spécialité, puis elles vont séduire les hommes, enfin tout ça quand même. Et le crime, le meurtre, on le vit quand même à travers la lecture. C'est un vrai polar. Mm-hmm. C'est vraiment un vrai polar.
2: On est dans la fiction, on est d'accord.
0: Oui, alors dans la fiction, c'est une fiction, mais elle s'appuie quand même sur des faits qui se sont passés. Après le fait qu'elle soit criminelle, qu'elle tue, la fiction.
2: C'est un
0: fantasme, et aussi parce que il y a l'impunité. Alors j'ai rien développé autour de ça, mais c'est vrai que c'est justement, on les croit quand même pas beaucoup ces femmes-là, hein, dans les commissariats, on les croit pas beaucoup. Donc c'est aussi ça qui fait qu'à un moment donné ces guerrières, la cabale, elles veulent venger parce que il se passe rien, quoi, en termes de.
1: Et toi, c'est une lecture qui t'a prise alors?
0: Oui, moi j'ai vachement aimé le polar. J'ai vachement aimé le polar et effectivement, c'est vraiment très. Il faut aussi. Enfin, il faut pas. Mais je crois que ça vaut vraiment le coup aussi de le lire sous l'angle un peu de la santé mentale. Je sais que c'est pas évident parce que j'ai une amie qui l'a lu aussi. Elle a vu le polar, elle. Hein. Mmh. Elle a vu l'histoire, elle a bien aimé. Mais voilà, donc, bon.
2: Il y a plusieurs niveaux de lecture.
0: Il y a plusieurs niveaux de lecture, c'est ça.
1: Eh bien, merci. on est
2: on digère.
1: Oui, voilà.
0: Ben, je vous le prêterai, il est bien. Oui, oui.
1: Et justement, donc on va faire une pause musicale, ça arrive un peu plus tôt dans cette émission. Et je vous propose un titre, un lien avec notre sujet du jour. 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C'est la description de l'anxiété par Pomme, ou dans son album Les Failles dont je parlais. Elle explore les détours de ce trouble dont elle souffre, se révèle et cherche sa consolation dans la musique. En effet, même si ses paroles paraissent sombres sur le papier, c'est vraiment la beauté de la musique et de sa voix qui sublime ses paroles et qui arrive à livrer une lueur d'espoir, notamment à la fin de chaque refrain quand elle chante « Tu apprends, tu apprendras, je sens ton cœur, tu comprends, comment t'y faire ?»

0: Anxiété de pomme sur Radio Larzac. Vous êtes toujours à l'écoute de l'actuel consacré aujourd'hui à la santé mentale des femmes. Quelles sont les spécificités de la santé mentale des femmes? Quels facteurs biologiques, environnementaux ou sociaux jouent un rôle dans l'apparition de troubles psychiques dont souffrent en majorité les femmes? Eh bien, j'ai pu poser toutes ces questions à Anne Lecointre, victimologue clinicienne spécialisée en psychotraumatisme qui exerce à la maison de santé de la Capelle à Millau. Dans votre quotidien professionnel, est-ce que vous recevez plus souvent des femmes que des hommes ?
1: Alors effectivement, normalement, en fait, moi je m'adresse à tout public, que ce soit enfants, femmes, hommes, mais j'ai 90% de ma patientèle, voire parfois même on peut monter jusqu'à 95% de femmes.
0: Et quelles sont les raisons de consultation chez vos patientes? Pourquoi elles viennent vous voir?
1: Alors essentiellement, en fait, c'est suite à des violences sexuelles ou physiques, beaucoup de troubles du stress post-traumatique et également on retrouve des profils dépressifs ou burn-out.
0: Pour rentrer un peu dans le vif du sujet, j'ai pu voir une étude qui s'appelle Santé mentale au féminin, qui affirme, je cite, « Les femmes vivraient une fréquence plus élevée d'événements critiques dans leur vie ». Et donc moi j'ai pensé à qu'est-ce que ça pouvait être ces événements critiques, j'ai pensé au cycle menstruel, aux grossesses éventuelles ou les arrêts spontanés de grossesse, l'IVG, la ménopause ou des problèmes d'infertilité. Comment tous ces événements de la vie génésique des femmes influencent la santé mentale de celles-ci, selon votre expérience?
1: Disons qu'on oscille toujours sur un axe en fait entre le normal et le pathologique, c'est-à-dire qu'à partir du moment où la personne est suffisamment armée, elle a les ressources, c'est bon, elle pourra dépasser effectivement ce type d'événement, mais parfois c'est pas possible en fait, et à un moment donné en fait ça les fragilise beaucoup trop, donc on retrouve effectivement des impacts déjà premièrement au niveau biologique en fait médical, où là on peut remarquer que l'incidence rien que hormonale, puisqu'on a des cycles où là voilà, à partir de son très jeune âge la femme est malheureusement impactée jusqu'à la ménopause et voire même au-delà. Après ça pose aussi des difficultés au niveau psychique. Je pense au stress, mais surtout au stress aigu, et parfois on peut basculer aussi dans un trouble stress post-traumatique, puisqu'effectivement un accouchement peut être traumatique par exemple, comme un avortement. C'est toujours pareil en fait, ça dépend de la façon dont la personne pourra dépasser les événements. On retrouve aussi également, ça pose la question de l'identité en fait, si vous voulez. C'est quelque chose qui revient beaucoup, c'est-à-dire qu'au-delà de la souffrance physique et émotionnelle, se pose qui je suis en fait, si vous voulez. Et il y a aussi cet axe-là qu'il faut amener à reconstruire par moment lors des soins. Et puis la vision, j'ai envie de dire, sociétale, c'est-à-dire que parfois, malheureusement, est liée à une charge mentale que nous, on a, puisqu'on doit être en fait sur tous les fronts, quelque part, à la fois professionnel mais aussi personnel, et de devoir correspondre parfois à des critères sociétaux qui sont parfois très très lourds de conséquences si on n'arrive pas à dépasser en fait les propos qu'on peut voir tous les jours, que ce soit les réseaux sociaux, les médias, les publicitaires, etc. Et puis il y a aussi une forme, je trouve, de stigmatisation de la femme, c'est-à-dire que très rapidement en fait, si on fait part de nos difficultés, il y a une vision du monde, du public, qui laisse à penser qu'en fait on serait anormal. Étrange. Comment ça, tu n'arrives pas à aller bien alors que tu viens d'avoir un enfant, par exemple? Mais oui, mais un accouchement, une grossesse peut aussi poser des difficultés. Donc l'enjeu, en fait, si vous voulez, moi, notamment dans mon métier, c'est de permettre aux personnes de pouvoir dépasser cela et retrouver en fait un équilibre de vie.
0: Vous en avez parlé un peu, au-delà de ces périodes de vie, de facteurs liés au corps. Quels autres facteurs influencent la santé mentale spécifiquement des femmes? Vous avez parlé par exemple de charge mentale ou d'injonction sociale à la beauté ou à la minceur.
1: Oui, tout à fait. En fait, donc là, on serait plus de l'ordre des attendus, mais il y a aussi malheureusement la violence en fait physique, psychique, sexuelle, en fait, qui sont malheureusement le cas de nombreuses femmes. En fait, en termes de pourcentage, on sait que c'est effectivement les femmes en fait qui sont victimes de ce type de violence. Et puis on oublie aussi cet aspect, c'est-à-dire que les femmes sont plus touchées aussi par la précarité en fait, qu'elle soit culturelle, économique, et on parle aussi de précarité d'accès aux soins par exemple, ou simplement le fait d'avoir l'information en fait pour pouvoir se soigner. Ensuite, je dirais qu'il y a aussi la perception propre à chacun de son histoire, et puis c'est une question en fait de, j'ai envie de dire, d'environnement. Ça dépend aussi où est-ce qu'on vit, parce qu'en fonction de la culture dans laquelle on va baigner, en fonction également de nos croyances, on ne va pas avoir accès aux mêmes possibles en fait, et donc de ce fait-là aux mêmes difficultés.
0: Vous en avez parlé des conséquences et des troubles psychiques qui peuvent apparaître chez les personnes victimes de viols ou de violences sexistes et sexuelles. Vous êtes d'ailleurs spécialisée, victimologue clinicienne spécialisée en psychotraumatisme. Donc justement, qu'est-ce qui apparaît quand on est victime de viol ou de violences sexistes et sexuelles au niveau psychologique ?
1: Ce qu'on retrouve essentiellement, au-delà de l'impact physique hein, que ça amène, les conséquences psychiques, en fait. Donc au départ, ça va être un stress, ce qu'on appelle un stress aigu. Et puis normalement, en fait, le cerveau va nous permettre de le dépasser. La difficulté, c'est quand justement les symptômes, donc les conséquences, vont venir à se pérenniser en fait dans le temps, on va trouver une chronicité et là on pourra parler de troubles de stress post-traumatique à partir de 1 mois jusqu'à 6 mois et bien au-delà. Parce que malheureusement les conséquences, si elles ne sont pas soignées, on peut vivre des années avec notamment des cauchemars par exemple, les troubles du sommeil, des troubles de la personnalité également. La difficulté, je dirais, elle est beaucoup sur l'image en fait qu'on peut avoir, c'est-à-dire le sentiment de honte, la culpabilité en fait qui devrait être du côté de l'agresseur mais malheureusement qui est vécue par les victimes. Ensuite, je dirais qu'on retrouve des profils anxieux, beaucoup de dépression également, et puis c'est un aspect qu'on oublie un peu, c'est l'aspect somatique, c'est-à-dire que le corps en fait se souvient des événements qu'il a vécu et par moments en fait on peut être amené à ressentir dans son corps des choses via des déclencheurs, je ne sais pas, par exemple repasser dans une rue et on ressent notamment une pression au niveau des épaules ou des mal de ventre qui ne s'explique pas. Et en réalité, ça vient du choc émotionnel qu'on a vécu. On peut retrouver aussi des difficultés au niveau des addictions en fait, qui nous permettent quelque part d'anesthésier en fait, le mal-être qui est vécu, mais en fait qui vient surajouter à une problématique déjà existante du stress que l'on vit au quotidien.
0: Vous avez parlé d'images et ça me fait penser au fait que quand on subit une agression, il y a quelque chose de notre image qui est violée physiquement, mais aussi une image mentale de soi, peut-être, dans l'image qu'on peut avoir de soi-même.
1: Oui, tout à fait. En fait, il se pose à chaque fois la question du pourquoi. Pourquoi moi ? Et en fait, le cerveau va chercher à comprendre pourquoi les événements sont arrivés. La difficulté, c'est qu'en fait, on en vient à se percevoir comme étant la mauvaise personne. Et donc, là-dessus vient se créer en fait de fausses croyances, des croyances négatives vis-à-vis de soi, mais vis-à-vis aussi du monde, puisque notre regard change. Donc en fait, ça part effectivement de soi, mais aussi, si vous voulez, ça, malheureusement, ça amène à une vision tronquée du monde, c'est-à-dire que, étant la mauvaise personne, je ne mérite rien, et donc des exclusions sociales notamment, ou de l'hypervigilance. C'est l'ensemble de la personne, en fait, qui a été fracturée. Et l'idée, c'est de pouvoir l'aider, notamment au niveau identitaire et social, à se reconstruire. Puisque malheureusement, même s'il y avait une procédure judiciaire, et on le sait, elles n'aboutissent pas toutes, la reconstruction doit passer en fait par ces étapes-là.
0: J'ai pu consulter une autre étude qui affirmait que les symptômes de la dépression et de l'angoisse et de la détresse psychique en général apparaissent davantage chez les femmes, alors que les troubles liés à l'usage des drogues sont plus fréquents chez l'homme. Comment vous expliquez cet écart ? Quels facteurs pourraient expliquer ces comportements différents ?
1: En fait, on est sur un fonctionnement sociétal. C'est-à-dire que nous, en Occident, les femmes auront plus la pression au niveau des soins, c'est-à-dire comme je le disais tout à l'heure, à partir du moment où je vais exprimer mes émotions ou des ressentis avec peut-être des comportements qui vont avec, la difficulté, c'est que la société aura une lecture tronquée. On entend souvent ce terme d'hystérie. La femme est hystérique, voilà. À un moment donné, comme si c'était dans notre identité profonde, alors que pas du tout, ça n'a strictement rien à voir. Tout à l'heure, j'évoquais la précarité. Effectivement, c'est aussi une des raisons qui font que on a cette disparité entre hommes-femmes, mais pas que. On a aussi le phénomène des violences, c'est-à-dire que oui, effectivement, les hommes sont amenés aussi à vivre des violences, mais quand on regarde à la proportionnelle, c'est surtout les profils de femmes, les jeunes filles également. Je pense aux enfants aussi, parce que les agresseurs sont essentiellement, on a un profil d'homme, bien que certaines femmes le sont aussi, mais en proportion, effectivement, ce sont des hommes. Les hommes, eux, en fait, ont une autre forme de pression, en fait. C'est plus une pression sur la performance, par exemple. Ce qui peut expliquer, en fait, l'usage de drogue qu'on peut retrouver aussi chez les femmes, mais en proportion plus chez les hommes, avec cette injonction de la masculinité, en fait, si vous voulez. Et puis, aussi le fait qu'un homme ne pourrait pas montrer ses émotions, ce serait comme synonyme, symbole de vulnérabilité. Qu'une femme, au contraire, elle est faible. En fait, tout ça, ce sont les images, les stéréotypes, en fait, qui sont véhiculés dans notre société actuellement, qui font qu'on retrouve effectivement dans les études ces données-là.
0: Quelle serait, d'après vous, une psychothérapie féministe, ou en tout cas une prise en charge qui tient en compte de tous ces facteurs spécifiques dont on a parlé liés à la santé mentale des femmes ?
1: L'idée, c'est d'aller en fait au-delà de l'approche psychique, c'est-à-dire on vient soigner une psychopathologie. L'idée, c'est d'allier à la fois tous les éléments en fait de l'identité de la personne. Donc c'était une approche sociale qu'il faut avoir, et c'est le modèle biopsychosocial en fait qu'il faut simplement pouvoir développer lors des psychothérapies. Ce modèle en fait nous permet, si vous voulez, d'accompagner de manière globale. Puisque c'est ce qu'il faut faire, c'est-à-dire que la personne, comme on le disait, l'effraction, elle n'est pas que physique, elle n'est pas que psychique, c'est identitaire également. Donc c'est l'amener à pouvoir être accompagné de manière complète, puisqu'on sait que quand le parcours judiciaire est enclenché, et la violence que ça peut apporter supplémentaire, donc on parle de surtrauma, de survictimisation, l'idée c'est de pouvoir aider aussi les personnes dans ce combat-là, pas que le combat émotionnel ou comportemental. Donc c'est une vision globale en fait, si vous voulez. Donc effectivement, on pourrait se dire qu'il y a que les femmes qui pourraient bénéficier de ce type d'approche, puisque essentiellement ce sont elles en fait qui sont victimes, mais je pense qu'en fait il faut l'utiliser pour toute personne, puisque c'est efficace.
0: Et en général, pour améliorer la santé mentale des femmes ou pour prévenir tous ces troubles dont on a parlé, qui ont une incidence forte vraiment au niveau de la population générale, est-ce que vous avez, vous, des idées ou des pistes en tant que professionnelle ?
1: Alors, je trouve que cette question est vraiment intéressante parce qu'en fait, si vous voulez, je pense qu'au niveau du soin, c'est déjà le cas. Au niveau de la victimologie, en tout cas, le parcours de la victime, à partir du moment où elle vient auprès des soins ou auprès de l'appareil judiciaire, je pense qu'il y a ce qu'il faut. Après, est-ce qu'il est bien mobilisé par les personnes, ça c'est autre chose, pas tant du côté des victimes, hein, mais je dirais du côté des institutions. Tout le monde n'est pas formé correctement. Donc je pense qu'il y a à la fois de l'information auprès des victimes, il y a de la formation auprès des professionnels, peut-être à augmenter par moment. Je pense qu'en fait, la plus grande difficulté, c'est encore l'image qui est véhiculée, en fait. Il nous faudrait pouvoir dépasser, en fait, les anciens modèles. Et pour ça, je pense passer par les politiques. Le souci étant, c'est que autant nous, la population, on sait, on connaît les chemins, les bonnes pratiques. Autant, je pense que les politiques n'entendent pas forcément tout le temps, ou peut-être n'ont pas certains moyens, mais je pense que ce serait intéressant qu'au niveau des ministères soient enfin prises les bonnes décisions. Et les budgets aussi, ce serait intéressant.
0: Merci. Est-ce que vous avez des choses à ajouter sur ces sujets qu'on a évoqués ?
1: Merci à vous, en tout cas, d'avoir pu me solliciter. Et puis, je souhaite à ce que chaque victime puisse trouver le bon chemin, en tout cas le bon interlocuteur pour pouvoir avancer, car c'est possible.
0: Merci encore à Anne Lecointre, victimologue clinicienne spécialisée en psychotraumatisme, pour cette interview. Je suis toujours avec Fabienne et Isabelle en studio. Est-ce que vous avez des réactions?
2: Alors, sa dernière phrase est assez positive, ouf! Parce oui. que sinon, c'est... moi, je suis accablée. Elle suit des femmes qui ont pris conscience de leurs maux, MAUX, mais alors, forcément, il y a des femmes qui n'ont pas pris conscience de leur souffrance, en fait, et qui doivent être au fond du trou. C'est ça. Donc, déjà, prendre conscience de son mal-être, oui. c'est déjà un premier pas. Deuxième pas, aller en parler, ressortir des traumatismes. Waouh, quelle force il faut avoir. Ouais.
3: Alors, on peut penser que peut-être aussi parmi ces femmes qui vont voir Anne Lecointre, elles ont été orientées par des associations sur Mio. Il y en a quelques-unes quand même qui accompagnent des personnes. On peut citer rapidement?
0: Oui, tout à fait. Je voulais les citer. Ouais. Il y a le planning familial. Oui. Donc, il y a une permanence gratuite et anonyme ouverte à tout le monde, qu'on soit homme, femme ou personne non binaire. C'est le mercredi après-midi au 33 boulevard Richard. Il y a aussi pour les plus jeunes la maison des ados à Millau aussi. Et après, vous pouvez toujours en parler à votre médecin généraliste ou votre sage-femme. Oui. Et puis il y a aussi le centre médico-psychologique sur Millau qui propose des consultations. Voilà, au sein du CHU.
3: Oui, et puis il y a Myriade qui peut entendre des femmes, il y a l'association Mio Ségur aussi sur Mio qui fait un accompagnement, il y a l'association Trade Union sur Mio, voilà, et pour ne citer qu'eux, il doit y en avoir plein d'autres. Voilà.
2: Oui, puis en parler, bon, des fois c'est difficile d'en parler à sa famille, mais en parler à des copines, en parler à des proches qui vont faire le relais, en fait, qui vont faire l'intermédiaire jusqu'aux structures dont vous parlez.
3: Et je veux juste rajouter, je ne pensais pas qu'il y avait une professionnelle de je vais pas mettre un jugement, mais de cette qualité, en tout cas, avec ce savoir et cet accompagnement sur Mio, je suis très heureuse de le, voilà, ça me fait penser quand même aux travaux de Muriel Salmona et je suis très heureuse de savoir que ça existe sur Mio. Oui. Donc c'est effectivement, il faut partager parce que sinon on ne sait pas.
2: On ne le sait pas.
0: Tout à fait. Et donc Fabienne, effectivement, tu voulais nous parler des travaux de Muriel Salmona, qui est psychiatre et qui est aussi spécialisée dans le suivi des victimes de violences. Elle a fondé l'association en mémoire traumatique.
3: Oui, alors pour celles qui la connaîtraient pas, c'est une psychiatre française reconnue comme l'une des principales spécialistes de la psychotraumatologie et de la victimologie. Voilà, sa spécialité repose sur la prise en charge des victimes de violences, en particulier les violences sexuelles, l'inceste, les violences conjugales et les violences faites aux enfants. Elle était venue en 2015 à Rodez, c'est une conférence à laquelle j'avais participé. On était au tout début quand même justement de la psychotraumatologie, de dire, de mettre à jour, hein, la mise en lumière les mécanismes neurobiologiques et psychologiques du trauma, avec des concepts clés. Alors, je vais un peu répéter, mais le trouble de stress post-traumatique, et c'est l'une des conséquences les plus fréquentes. Il y a des reviviscences, il y a des cauchemars, des comportements d'évitement, des situations, et une hypervigilance constante. L'état de sidération et de dissociation, c'est une paralysie psychologique, et c'est pour protéger l'organisme d'un stress. C'est justement la victime, elle est dans un état d'anesthésie émotionnelle, c'est ce qu'on appelle la dissociation, et c'est ça, des fois, qui donne l'illusion trompeuse d'une absence de souffrance ou d'un consentement.
0: Oui. C'est ou de l'amnésie aussi. De
3: alors, elle parle aussi d'amnésie, mais la question de la dissociation, ces femmes qui sont en état qui se font violer, battre, en état de sidération, et qu'on dit, elle l'a bien cherché, tu parles.
2: Parce qu'elle n'a rien dit, mais non, en fait.
3: Elle était tellement... ça entraîne vraiment des très grosses paralysies. Enfin, moi, je fais que je suis pas une spécialiste, je ne fais que Anne Lecointre en a parlé, elle en parlera sûrement mieux, mais c'est pour reprendre un peu les propos de Muriel Salmona. L'amnésie traumatique, c'est un mécanisme de sauvegarde par lequel une victime oublie totalement ou partiellement les violences subies pendant des années avant que les souvenirs ne ressurgissent, et c'est aussi une conséquence. Du coup, c'est pour ça qu'elle ne peut pas soigner le traumatisme si elle ne se souvient plus des violences. Voilà. Donc du coup, les symptômes repérés, c'est effectivement dépression, troubles de l'humeur, perte d'estime de soi, des idées suicidaires, avec des abus de drogue, éventuellement d'automutilisation, de troubles de comportement alimentaire, les troubles anxieux, la panique, les tentatives de suicide, l'anxiété généralisée, voilà. Puis alors du coup, ça m'a fait penser aussi à Christina Radi, dont on a beaucoup parlé sur les médias, et donc l'ex-épouse, je le cite, mais j'aimerais bien ne pas le citer, de Bertrand Cantat, qui avait assassiné quand même
2: Marie Trintignant,
3: ça me revenait plus. Et où effectivement elle avait mis en garde, mais elle n'a jamais été entendue non plus. Hein. L'amnésie traumatique aussi, peut-être que le film actuel qui sort, le film par Judith Godrèche et qui reprend le livre de d'Annie Ernaux, Mémoire de jeune fille, je pense pouvoir dire qu'on est aussi un peu dans ce sujet-là, parce que voilà, hein, des années après, maintenant elle est très âgée quand même, Annie Ernaux, il y a des choses qui remontent quand même maintenant beaucoup, voilà. Et c'est vrai que Muriel Salmona, elle dit, en fait, elle insiste sur la nécessité d'une réponse politique systémique. Encore à ce jour, il n'y a pas assez de repérage des violences, il n'y a pas assez de protection, il y a trop d'impunité judiciaire. Voilà, c'est trop banalisé, les violences sexuelles sont trop banalisées. Et elle milite activement pour que le psychotraumatisme soit traité comme une urgence vitale et médico-légale immédiate, afin d'éviter justement l'installation chronique de la mémoire traumatique. Il faut que ces femmes puissent... Enfin, les femmes, il y a des hommes aussi, mais voilà, comme on se disait avant, ce sont quand même très, très majoritairement des femmes. Il faut que les personnes victimes soient entendues et reconnues comme victimes. Et alors, ce qu'elle dit aussi, j'en finirai là, parce que je crois que ça avance, le soin des psychotraumatisés est aussi une stratégie de lutte contre les agresseurs. Hein. Mieux comprendre les mécanismes, c'est rendre inopérants certains ressorts de domination. Plus on agit tôt, plus on peut empêcher la reproduction. Mmh. Hein. Plus on agit tôt, plus les victimes sont entendues, plus elles peuvent se soigner. Voilà. C'est vraiment un combat fondamental pour briser la chaîne des violences. Voilà.
0: Merci Fabienne.
3: Et on trouve toutes les coordonnées, elle est a priori facilement accessible, Muriel Salmona, et puis là, voilà.
0: Et puis c'est vrai que ces travaux ont été beaucoup vulgarisés ces derniers temps, oui. Et c'est bien qu'on l'entende.
3: Et je crois qu'elle et son équipe sont assez facilement accessibles aussi pour écouter les personnes et accompagner les professionnels, travailleurs sociaux et autres.
0: Bien, nous arrivons presque à la fin de cette émission, mais nous avons encore quelques livres dont on aimerait vous parler, et cette fois-ci sur un autre volet en lien avec la santé mentale qu'on a un peu cité, et c'est l'hystérie. Et à ce propos, Isa, tu as lu Je de Lilia Hassen, qui est un roman de la rentrée littéraire et qui est dans la sélection du Goncourt.
2: Il ne l'est plus, figure-toi.
0: Ah ouais, dommage.
2: Il y a eu une sélection, le deuxième volet, elle est sortie, mais c'est pas grave, ça reste un coup de cœur personnel. Donc si je vous parle de ce roman, c'est qu'il rentre tout à fait dans notre thématique. Vous rappelez-vous de Jane Eyre, le roman de Charlotte Brontë, publié en 1847 ? Pour faire court et raviver vos souvenirs de lecture, nous sommes au 19e siècle, en Angleterre, à l'époque victorienne. Jane Eyre est embauchée par Edward Rochester, le maître des lieux, pour être gouvernante. Et dans ce manoir anglais est enfermée au grenier la première femme de Rochester, première épouse invisible dans le roman et dont on dit qu'elle est folle. Voilà, le mot est dit. Et ici, dans Je, Lilia Hassen met la lumière sur cette femme et lui donne voix tout au long du roman. Donc c'est elle, Antoinette, c'est son nom, qui se raconte dans un récit écrit pour son fils. Et alors là, je me retiens de pleurer parce que c'est très émouvant. Elle raconte en écrivant une longue lettre riche de ce qu'elle est. Et elle raconte sa vie, elle raconte sa propre vérité, se réapproprie son identité et sa raison. Elle brise ainsi le déni de son existence. Un récit écrit donc à la première personne « je », mais « je », J-E, aussi et surtout, comme les initiales de Jane Eyre. Alors, est-elle vraiment folle, cette épouse ? Je vous décris qui elle est. Dans le roman, nous sommes en 1831, Antoinette Cosway, c'est son nom, créole de bonne famille, tombe amoureuse sur son île de la Jamaïque de l'anglais Rochester. Le lien devient emprise, les baisers, morsures, l'amour, souffrance. Rochester va l'arracher à son île et à ses proches et l'isole dans un pays lointain, l'Angleterre, dans une société, la société coloniale de l'époque, qui la met sur la touche de par sa couleur de peau et la surnomme la négresse blanche. Antoinette va sombrer dans une profonde tristesse, une mélancolie née de ce mépris. Son entourage va tout de suite pointer et cibler sa tristesse comme maladie mentale. Son époux, le pervers Rochester, va l'effacer, en commençant par lui donner un autre prénom. Antoinette s'appellera dorénavant Bertha. Premier acte de perversité. Il l'oublie, quitte régulièrement le manoir, la trompe, la repousse et la retient en même temps. Il fait d'elle son objet, met en avant sa beauté, mais semble ne pas avoir besoin d'elle, ni comme épouse, ni comme mère. Elle, Antoinette, ne sait plus comment gérer son couple, souffre de ses absences et de ses comportements qu'elle ne comprend pas. Mais Rochester va plus loin. Il met en scène le mensonge, fait usage de fausses scènes, de faux témoignages qui vont discréditer Antoinette et la culpabiliser. On est là en pleine manipulation mentale. On suit donc dans ce roman l'histoire d'Antoinette, on souffre avec elle, on découvre à ses côtés les vils travers de son époux. Lilia Hassen, à la fin du roman, reprend les lignes de Charlotte Brontë et la fiction rejoint la fiction. Mais est-ce que c'est vraiment une fiction ? On lit dans cet écrit, mélange de thriller et récit romanesque à l'ambiance victorienne, on lit dans cet écrit un manifeste politique. Lilia Hassen dissèque les mécanismes de l'emprise. Mécanisme tout à fait contemporain. Antoinette est-elle folle ? Non, non, non. Elle est simplement une femme brisée par la perversité de son époux et la complicité de la société patriarcale, exemple de femme parmi tant d'autres. Donc je vous recommande ce roman et si j'ai quelques minutes après ton intervention, j'en lirai quelques extraits.
0: Merci Isa, et effectivement quand tu m'as parlé de ce livre, même si je ne l'ai pas encore lu, il m'a de suite fait penser à une lecture que j'ai faite cette année, Le papier peint jaune de Charlotte Perkins Gilman, une autrice états-unienne. En préface de ce livre d'ailleurs, Jane Eyre est citée. Le papier peint jaune est une nouvelle de 1892 restée inaperçue par le public même aux États-Unis jusqu'à ce que le mouvement féministe des années 70 le redécouvre, et ses traductions francophones naissent également sous un signe militant, puisque la première traduction en français date de 1976 et est signée par un collectif de femmes et publiée aux éditions des femmes. En 2021, la maison d'édition indépendante Tendance Négative le retraduit en collectif et le republie dans un format graphique et j'ai envie de dire matériel très original qui fait écho aux propos du texte dont je vais vous parler. Le papier peint jaune est défini par les traductrices de cette version comme un huis clos mental. Tout le récit est le journal intime d'une femme frappée de celle qu'on appellerait aujourd'hui une dépression postpartum. Son mari, John, médecin renommé, décide que la meilleure façon pour qu'elle guérisse, c'est de louer une vieille demeure à la campagne et y laisser sa femme seule la plupart de la journée, pendant que lui, bien sûr, il va travailler. Son mari a bien du mal à prendre au sérieux sa souffrance et l'incite au calme et à l'immobilité. C'est un véritable enfermement, là aussi, puisque la maison est complètement isolée et la narratrice n'a d'autre compagnie que sa gouvernante, Jenny, qui se soumet bien sûr aux ordres de John. La narratrice alors passe le plus clair de son temps enfermée dans sa chambre dont les murs sont recouverts d'un papier peint jaune. Et au fil de ses journées, elle s'attelle à décrire les motifs de ce papier peint qui représente son unique source de distraction. Mais à force d'en chercher les motifs, elle commence à y projeter sa détresse, à y voir des formes bouger, des corps de femmes malmenés, jusqu'à un véritable délire mental où le lecteur ou la lectrice est entraîné. Même l'écriture se fait tremblante avec des phrases hachées qui ressemblent au vers d'un poème décomposé au fur et à mesure que la raison de la narratrice se décompose sur les pages de son cahier. Les frontières entre réel et imaginaire se brouillent, tout comme les formes et les motifs indéchiffrables du papier peint et ses infinis détails. Je voulais citer la préface à cette édition de Leslie Lebon, agrégée d'anglais et de traductrice, docteur en études anglophones. Elle dit « La force majeure de la nouvelle de Gilman réside dans l'art avec lequel elle oscille constamment entre l'expérience partagée par toutes et l'irréductible singularité de l'expérience fictionnelle, un art que l'on retrouve tout entier dans l'utilisation récurrente du verbe « ramper », to creep, qui contient autant la soumission que l'inarrêtable subversion qui s'infiltre et se faufile dans chaque fissure et interstice des structures sociales et des discours communs. Et il m'a été inévitable en lisant cette nouvelle de penser à Jane Eyre et d'y voir aussi une forme de dénonciation du patriarcat en médecine, je cite à nouveau la préface. Dans son autobiographie, Gilman explique que l'objectif premier était de convaincre le docteur Silas Weir Mitchell, dont il est question dans le texte, de ses erreurs de prise en charge en l'informant notamment des situations de maltraitance induites par ses méthodes. Elle s'est d'ailleurs empressée dès la publication de lui envoyer un exemplaire. La méthode Mitchell avait bonne presse, mais le repos forcé et contraint sur lequel elle se fondait, également prescrit par Freud, suggère autant l'inactivité passive et dégradante que l'enfermement des hystériques et celui de Bertha Rochester dans Jane Eyre. Si Mitchell n'a jamais répondu à Gilman, cette dernière mentionne non sans ironie que le bon médecin, après avoir lu la nouvelle, aurait radicalement changé sa manière de traiter la dépression. Donc on va espérer qu'il a eu quand même un effet. Et enfin, donc, je peux vous parler de la dimension graphique et matérielle de ce livre qui devient lui aussi un objet de délire. Les premières pages sont écrites noir sur blanc, puis elles se colorent de jaune sur le bord jusqu'à ce que la partie écrite de la page devienne entourée d'un motif qui fait vraiment penser à du papier peint jaune. Ce motif graphique prend de plus en plus de place sur les pages au fur et à mesure qu'on les tourne jusqu'à laisser juste quelques phrases par page. Et ce choix graphique donc traduit parfaitement la folie où est entraînée la protagoniste et transmet cette même folie au lecteur ou à la lectrice, une forme d'empathie. Et ce n'est pas tout, puisque le lecteur doit déchirer soi-même certaines pages qui sont collées entre elles par le côté long, un peu comme ces livres d'autrefois, ou ces livres aux pages très fines qui se collent entre elles par le bord. Entre les pages qu'on déchire, on découvre parfois la suite du récit, parfois des illustrations en noir et blanc qui font penser à la projection de la folie de la protagoniste, ou des pages entières de papier peint. Et quand on pose ce livre, donc, on ne sait pas bien ce qu'on vient de vivre, une lecture entraînante, mais aussi une expérience de la folie qui nous laisse une impression très dérangeante de surréalité, de voyage dans le temps ou dans les méandres d'un âme. Et pour citer à nouveau les traductrices de cette nouvelle version publiée aux éditions Tendance Négative, c'est un récit féministe et fantastique à lire couteau en main. Et c'est donc Le papier peint jaune de Charlotte Perkins et Gilman. Je crois qu'il nous reste un ou deux minutes, si tu veux,
2: vite.
0: Isa.
2: Oui, enfin, je vais juste lire quelques extraits du roman « Jeu » qui montre le poids de la société. « Crois-moi, mon enfant, » donc elle écrit à son fils, « crois-moi, mon enfant, cette histoire ne fut pas l'œuvre d'un seul homme. Il faut toute une société pour créer ce genre d'entreprise. Ma chute est le fruit de dizaines de petites complicités, de silences prudents, d'intérêts mesquins. » Et puis plus loin, elle écrit, « chacun n'y mit presque rien, mais de ces petits riens se forma la prison où l'on m'enferma. »
0: Merci.
4: Moi, j'ajouterais, j'ai lu pas plus tard qu'hier, dans le numéro 53 de la revue dessinée, super magazine qui allie des dessinateurs et des journalistes, un dossier qui s'appelle « La fabrique des folles ». Et en résumé, c'est en 1972, la professeure de psychologie Phyllis Schessler publie aux États-Unis un livre au destin de best-seller, « Les femmes et la folie », qui proposait une relecture complète des stigmates qui prospéraient depuis l'Antiquité. Certes, les patientes représentent une part importante des malades mentaux, médicamentés ou hospitalisés, constatait l'écrivaine, mais qui décide que ces femmes sont folles ? En France, les hôpitaux psychiatriques, mais aussi les tribunaux judiciaires et les cabinets médicaux restent imprégnés de préjugés misogynes. Il a fallu attendre un renouveau du mouvement pour les droits des femmes dans les années 2020 pour que les questions pionnières de Phyllis Schessler resurgissent avec force. De la part de chercheurs et d'essayistes, mais aussi d'avocates et de citoyennes, qui ne tolèrent plus que plane sur les femmes un soupçon permanent de folie. Je vous recommande ce dossier, La fabrique des folles, issu du numéro 53 de la revue dessinée.
0: Merci beaucoup Nico, t'es vraiment notre allié.
3: Oui, merci Nico.
0: On arrive à la fin de cette émission.

0: Et oui, nous arrivons à la fin de cette émission. Merci encore Isabelle et Fabienne, mes fidèles co-animatrices. Merci encore à Anne Lecointre, victimologue clinicienne, pour nous avoir accordé l'interview que vous avez pu entendre dans cet épisode. Merci à Nico, à la technique. Et pour cet épisode, avant de conclure vraiment, je tiens à vous signaler un événement féministe de ce samedi 10 octobre à Sainte-Afrique. C'est la 3e édition du festival Queeralité, consacré à la création artistique queer en milieu rural. Cette année, on n'a pas pu les interviewer, mais vous en avez quelques échos dans l'agenda et sans doute dans la revue de presse aussi du journal de Millau. L'événement met en lumière les vécus queer et ruraux à travers l'art et l'artisanat. Toute la journée, marché d'artisanat à village associatif de 11h à 18h. Et dans le programme riche des animations, je vous signale à 13h dans le jardin une table ronde animée par Elsa Souchet et enregistrée par Radio Sainte-Afrique. Et puis après, un baltrad électro avec Cowbell à 20h30 et un concert électro-rap. Bref, il y en a vraiment pour tous les goûts. L'entrée est à prix libre et c'est ce samedi 10 octobre donc à Sainte-Afrique. On se retrouve nous le mois prochain pour une nouvelle émission et d'ici là vous pouvez réécouter cette émission demain vendredi à 19h sur nos ondes et en podcast sur radiolarzac.org et sur notre application mobile Radio Larzac. Bonne continuation et à bientôt.
1: Ciao.
2: Ciao.

0: salut à vous, amis rockeuses, amis rockeurs, et soyez les bienvenus dans cette nouvelle édition de Rock à la Casbah, émission 937, que nous venons d'ouvrir avec le morceau I'm a Pretty Showboy, extrait de l'album The Sweet Goodbye de Opus Kink. Leur premier album est sorti sur le label So Recordings, et ce sera le disque vedette de cette émission qui a été choisi par Raph. Salut Raph.
1: Salut à toutes et à tous.
0: On est également en compagnie de notre ami Bingo. Salut Bingo.
2: Salut Jordan.
0: Et on ne retrouvera pas notre ami Bruno au milieu de cette émission parce que Raph a oublié de l'appeler.
1: C'est pas que j'ai oublié, j'ai eu un emploi du temps de fou furieux.
0: Voilà. Une vie trop remplie.
1: C'est vrai, j'ai oublié.
2: Et puis on pense à Julien aussi qui aime beaucoup le saxophone.
0: Et spéciale dédicace, un peu de saxophone pour Julien.
2: Il va en avoir une bonne dose.
1: J'ai l'impression que moi, dans tous mes titres en ce moment, là, j'essaie d'en glisser.
0: C'est le grand retour, du saxophone, comme tu disais.
1: Section cuivre.
0: Alors que tout le monde déteste la police, eh bien tout le monde adore le saxophone.
2: Effectivement.
0: Tout le monde adore le saxophone. Et comme j'avais commencé cette émission, eh bien, je ne vais pas vous présenter les morceaux que j'ai amenés, mais on va commencer avec toi. Tu as amené du saxophone, j'imagine, donc.
2: Pas du tout. On va aller à Nashville, on va aller en Allemagne, en Ardèche et en Belgique.
0: Waouh, trop cool. Raph, on est allé en Grande-Bretagne.
1: On est allé en Grande-Bretagne et bien sûr, on va aller encore en Grande-Bretagne avec un très vieux titre que j'ai exhumé de 1980.
0: Oh, wow.
1: Si on a le temps, on ira passer ce titre-là.
2: Et ça me fait grand plaisir ce que tu nous as prévu.
1: Et puis, sinon, une petite nouveauté de Détroit.
0: Ah, ok. Eh bien, merci pour ce petit tour de France du monde.
2: Et toi ?
0: Et moi, ça y est, j'arrive.
2: Allez, on y va.
0: On va commencer avec un groupe qui a de nombreuses raisons de me plaire, non seulement parce qu'il y a plusieurs filles dedans, mais aussi parce qu'ils viennent de New York et qu'ils sont signés sur un label montréalais. Donc ça fait quand même de nombreuses choses à leur actif qui me plaisent. C'est TVOD. On avait déjà parlé d'eux l'année dernière. On avait même mis leur disque en disque vedette, leur premier album en disque vedette. On avait adoré ce disque. Entre-temps, ils ont signé chez Mossland. Je pense pas que l'année dernière, le premier album était chez Mossland. Mossland, c'est un label montréalais. Ce deuxième album s'appelle The Farm. Il sort sur ce label montréalais. Alors, pour ceux qui sont pas hyper forts en géographie, Montréal et New York, c'est quand même pas très loin. Donc, c'est pas hyper étonnant, au final, d'avoir un groupe de Brooklyn.
2: Je l'ai fait en bus.
0: ça se fait en 5-6 heures. Et donc je vous propose d'écouter un premier titre qui s'appelle Bottomless Pit et l'album s'appelle The Farm et il sortira bientôt et à mon avis il va être disque vedette de Rock à la Casbah. Ce sera suivi de Jen mais je vous en parlerai après. TVOD.
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0: Jen. Jen dans Rock à la Casbah et le morceau Jaguarson featuring Aidan Moffat, donc de Arab Strap. Et oui, et ce single est sorti sur le label Rock Action Records, le label de Mogwai. Et oui, voilà. Bah écoutez, c'est juste un single comme ça. Donc c'est un groupe de filles, hein, Jen, dont j'avais déjà parlé dans cette émission, parce que j'aime bien, je les suis, j'aime bien voir ce qu'elles sortent. Et là, c'est juste un single comme
1: de
0: ça.
1: 12 minutes quand même.
0: Bah, il dure 6 minutes, je croyais, il est long, c'est vrai. Qui est sorti le 23 septembre.
1: C'est une phase de maxi 45 tours.
0: Ouais, mais moi j'aime bien leur délire. Je languis de voir la suite. Bon, j'imagine qu'elles sont en train de préparer un album. Là, elles se sont rapprochées de Mogwai. Arab Strap, j'imagine qu'il y a des choses qui sont en train de se préparer.
1: Oui, ça doit être, c'est la famille.
0: Ouais, donc c'est des Anglaises, elles sont basées à Brighton, mais il y a une Maltaise dans le groupe. Voilà, c'était ça, c'était le truc un peu tropical dont on avait déjà parlé.
1: Ça doit être bien sur scène, je pense.
0: Ah ben, j'imagine, ouais. J'imagine. À suivre, on enchaîne avec Steph Choura,
2: c'est son troisième album. Elle est de Détroit. En ce moment, elle est à Détroit parce qu'elle était à Nouvelle-Orléans, elle était à Louisville et puis elle est revenue à Détroit. Elle sort ce disque Dancing Alone on the Concrete chez Saddle Creek Records.
0: Tout à fait,
2: tu vois. C'est un album qu'elle a écrit pendant le Covid et qui sort enfin.
0: Tiens, ouais, j'ai envie de dire, dis
2: enfin,
0: donc.
2: Ouais, elle avait écrit ses chansons, elle s'était mise au piano, la dame. Donc, et puis, bon, bah, là, pour le disque, elle s'est remise à la guitare parce qu'on est plutôt dans quelque chose de plus power pop avec des mélodies qui sont un peu. Ouais, sautillante, ensoleillée, il y a quelque chose d'assez sympa dans l'album. Alors j'ai pas encore écouté tout l'album, mais on a écouté un titre tout à l'heure avec Bingo et c'était plutôt très chouette. Et j'aime bien, alors je vais vous le dire, parce que dans sa bio, elle décrit sa voix comme brillante mais contenue, comme une trompette sourdée.
0: Bon, dis donc.
2: C'est la première fois que je lis dans une bio.
0: Elle parle de sa voix comme ça.
2: Une trompette sourdée.
1: Mais elle le dit en français ou c'est toi qui as traduit?
2: C'est moi qui l'ai traduit aussi bien. Hein, mais,
0: ou c'est l'IA qui l'a traduit pour toi.
2: Mais c'est pas l'IA, c'est j'ai pris mon dictionnaire en français, anglais, français, mon arabe, non, arabe, non, c'était quoi? C'est
0: arabe,
2: c'était ça.
0: Ouais.
2: Hein.
1: Sourdée, ça veut dire quoi? Ça veut dire qu'elle est mutée.
0: Bah oui, c'est avec le
1: étouffé.
2: Mais moi, j'ai bien aimé ce terme de sourdée.
1: On te l'accorde.
0: Tu fais comme tu veux.
2: Allez, on va écouter Baby Doll.

0: Steph Tuara avec Baby Doll dans Rock à la Casbah.
1: On n'est pas loin de... J'allais dire que ça allait être très certainement la meilleure chanson de cette...
2: 2026
1: Non, de cette émission. Vraiment, merci Raph pour cette découverte. Je ne connaissais pas cette jeune fille.
2: Très chouette.
1: Ça me fait penser à des choses sur Kill Rock Stars. Il y avait des choses qui sortaient comme ça à la fin des milieu des années 90. Et on y reviendra. Je vais vraiment peaufiner cette écoute.
2: Ça fait dos de liné de la tête.
1: La plus belle chanson, on va l'écouter maintenant. Elle mériterait...
0: C'est sûr.
2: Ça m'aurait étonné.
1: Mais vraiment, vraiment, là, je vous annonce une grande chanteuse qui mériterait de chanter Elle mériterait de chanter les génériques de tous les prochains James Bond, tellement elle excelle vocalement. Oui. En attendant, elle empile les disques, généralement brillants, tous imprégnés des années 60. Produit à Nashville par Pat Sansone du groupe Wilco, quand même. Drama est le 7e album studio de la grande Nicole Atkins. Alors, me dites pas que vous connaissez...
2: Ozzy Atkins, c'est la fille de...
1: Non, c'est pas la fille. Me dites pas que vous connaissez Nicole Atkins, parce que je suis sûr que non. Elle est malheureusement trop peu connue par ici. Le 18 septembre, son nouvel album est sorti chez Sun Records. Oui.
2: Ça existe toujours.
1: Et ce disque comprend des joyaux, dont un duo avec Chris Isaac, qui est vraiment à tomber. Mais il y a encore mieux, c'est-à-dire le morceau de clôture qui s'appelle Softly As You Were, Nicole Atkins.

0: Nicole Atkins, on te voit très bien sur un canapé, un petit sofa en velours frappé vert, on se disait, avec un martini, la lumière tamisée.
1: Un dry martini,
0: évidemment.
1: Évidemment.
0: Une petite lumière tamisée, de jolies lumières années 30.
1: Mais
0: c'était très beau.
1: Tout à fait ça. Il manquait quand même un petit solo de saxo. Elle a joué la carte de la sobriété. Le saxo, on se l'est fait par nous-mêmes. Je vous avais pas menti,
0: c'est
1: de la chanson. Il y a des choses beaucoup plus rythmées et enlevées et beaucoup plus orchestrées. Là, c'est très très sobre. Beau disque.
0: Magnifique.
1: Francophiles et francophones, les amis allemands The Truffaut, je sais pas si vous en souvenez, je vous en avais parlé lors de leur précédent album, fêtent leur 40e anniversaire avec Never in a Million Years, leur 15e album qui sort sur une triplette de labels TP9 Records, Micropal et Broken Silence. On ne peut plus indépendante, leur power pop est une belle réjouissance mélodique entre Teenage Fan Club, les Libertines et puis sur ce titre, les Only Ones, Bad Way, The Truffaut.

0: Steve dans Rock à la Casbah, le morceau Kid, extrait de leur album Zurp qui sortira chez Fantasy Recordings. C'est un genre de shoegazing grunge, Dave. Alors là, c'est pas le nouveau single. Il y a un nouveau single qui vient de sortir, qui est accompagné d'un clip, tout ça, qui s'appelle Trillions. Mais j'avais choisi ce titre il y a quelques temps déjà, Kid, parce que je voulais parler de cet album. J'aime beaucoup l'ambiance de ce groupe, Dave.
1: C'est rigolo, je vous disais en off que je pensais que Raph avait mis le morceau que j'allais passer plus tard. Parce que ça ressemble énormément à Girls in Hawaii, qui sort un album qui est plutôt bien. Et ça me fait penser à ça, il y a un petit côté placebo, un petit côté Radiohead.
0: Alors ça a été produit par un mec qui a l'air d'être très connu dans le milieu, mais que je ne connaissais pas. Attends, comment s'appelle-t-il? Je cherche A.G. Cook, qui travaille notamment avec Caroline Polachek ou Charlie XCX. Voilà, c'est un super morceau. En tout cas, l'album va bientôt sortir et je pense que je vous le proposerai en vedette, on verra.
2: Très bien.
0: On enchaîne avec le disque vedette de cette émission. Mais
3: on enchaîne avec Opus King.
1: Kink. Attention, on se trompe pas sur ce mot d'ailleurs. Qu'est-ce que ça veut dire, Raph Kink? Est-ce que
0: Est-ce
1: que ça, c'est important.
3: Allez, on y va. Allez. Opus King, ils viennent de Brighton. On parlera de traduction plus tard. Ils ont déjà sorti 2 EP, peut-être 3. Il faut que je vérifie tout ça. Mais moi, j'avais 2 EP. Je viens de lire 3 d'un autre côté. Donc bon, je suis. La source n'est pas tout à fait sûre.
1: En tout cas, c'est leur premier album.
3: En tout cas, c'est leur premier album. Mais ça fait un moment qu'ils existent, puisque ça fait déjà plus de 9 ans qu'ils sont en train de jouer en Angleterre, à Brighton. Et ils sont dans cette vague post-punk, mais ils sont un peu différents des autres parce qu'il y a, beaucoup de cuivre à l'intérieur. Ils ont découvert, lors de cet enregistrement, la Roland TR-606, qui est une boîte à rythme qui est utilisée quasiment sur tout le disque. Il y a des ritournelles comme ça, avec ces cuivres qui pourrait presque être cumbia à des moments ou funky. D'un autre côté, c'est du jazz punk ou c'est du punk qui fait du jazz, on ne sait plus trop. En tout cas, moi, c'est un album qui m'a accompagné tout l'été. Il est sorti en fin juillet 2026 sur ce label Soul Recording. Précédemment, ils étaient Soul Recording, on trouve Placebo, on trouve Public Service Broadcasting, on trouve Death Letters, que nous, on avait beaucoup aimé, et qui sont peut-être aussi de Brighton. Non, ils sont irlandais, je crois, Death Letters. Bon, voilà. Et ils sont affiliés à cette scène de la Fat White Family, les Idols, il y a même un peu de Viagra Boy aussi là-dedans, mais ils ont ces cuivres, ce qui fait qu'ils ont des morceaux un peu différents. Et puis leur chanteur, qui s'appelle Angus Rogers, est écrivain et poète. Il a sorti d'ailleurs Dog Replica en 2023, qui est son dernier ouvrage, et il est vraiment... partout dans cette musique, et il est omniprésent aussi par sa voix, et ce qui fait que c'est un groupe vraiment singulier, et je pense qu'à voir sur scène, ça doit être une belle fête. Il y a un côté presque un peu de Tom Waits aussi dans les ritournelles des vieux disques de Tom Waits, où il y avait des cuivres dans tous les sens, ça faisait un peu cabaret, complètement déglingos. On retrouve un peu ça aussi dans les Opus Kink.
1: Ce que je trouve très intéressant dans ce groupe, c'est qu'il y a des chansons, surtout avant l'enrobage cuivré, il y a des chansons pour des gens qui viennent du post-punk. Au début, j'ai eu un petit peu peur la première fois que j'ai entendu un titre là tout à l'heure, parce que je ne connaissais pas du tout, et tu nous as dit j'aimerais bien mettre ça en vedette, donc on a dit ok mon Raph, et j'y suis allé, et moi ça m'a fait penser, alors au début je vous ai chambré en vous disant ah super, il y a un nouvel album des Kinks, et finalement j'ai trouvé du Kinks quand même derrière. Pourquoi? Parce que j'ai trouvé une correspondance possible avec Blur, et une correspondance aussi avec les Specials, c'est-à-dire que les Specials ramènent à Blur et Blur ramène à Kinks, donc tout est lié, et on est vraiment dans quelque chose de très anglais, avec une espèce de storytelling, d'histoire racontée sur des gens du peuple anglais, et qui sonne très bien. Effectivement, il y a un petit côté Tom Waits, mais sans le côté Cendrier.
3: Il n'y a pas le côté
0: juste
3: sombre,
0: le côté fête des glingos, quoi.
1: Et j'aime bien cette ambiance à la Specials, à la Terry Hall, et la production est vraiment très belle.
3: On va donc écouter le morceau qui ouvre l'album, Come Over Do Me Wrong.

0: The Sweet Goodbye d'Opus Kink.
1: Super.
2: Voilà, c'est à l'unanimité. Il est temps de passer à la chronique de Maître Bingo.

0: Le groupe Rodeo Z vient d'Ardèche et avant de partir sur une belle tournée au Québec, ils vont partir avec Ludwig von 88 entre autres.
1: Eh bien,
0: ce groupe Rodeo Z nous annonce la sortie de Relancer la Machine, un quatrième album autoproduit, guitare bien en avant sur rythmique cimentée, mélodies entêtantes et textes chroniques sociales entre rires et larmes. Les fans des Shérifs et des Vampas vont adorer, spéciale dédicace à Vico et même à Raph. Pour vous le procurer, allez sur le Bandcamp du groupe Rodeo Z en extrait Ich bin moderne. Yeah.

Les Modern Boys d'Ardèche, Rodeo Z, spécial dédicace à Gilles. 10 ans que les Belges de Girls in Hawaii n'avaient pas produit de disque, et voilà qu'est sorti le 25 septembre leur 5e album, Eldorado, le bien nommé, chez Captain Records. Leur musique toujours agréable oscille entre Phoenix, Radiohead, Air, Gainsbourg, Père et même Fille. Et surtout Granddaddy, la preuve avec le titre Life is so fucked up, Girls in Hawaii.

0: Girls in Hawaii, bah c'est ce qu'on appelle une balade.
1: Tu disais que ça ressemblait au Velvet, effectivement, il y a un petit côté Sunday Morning derrière tout ça.
0: Carrément. Carrément. On arrive à la fin de cette émission.
2: Ouais,
0: Il est temps, vous l'entendez, c'est Opus Kink, le disque vedette de cette émission. D'abord, quand même, je vous dis que cette émission est enregistrée et réalisée en direct depuis le studio de Radio Méga à Valence, dans la Drôme. Vous pouvez retrouver le podcast de cette émission sur notre site casbah-records.com. On se quitte donc avec Opus Kink et le morceau The Head Tree, extrait de leur album The Sweet Goodbye, qui a accompagné l'été de Raphaël. Il est sorti sur le label So Recordings cet été. Et on vous dit la semaine prochaine.
1: Kinky Raphaël.
0: Don't forget.
2: Don't forget. Stay wide.
0: And free.
2: Allez.

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0: les amis, alors très heureux de vous retrouver sur les ondes de Radio Larzac dans les vieux 45 tours. Alors j'ai avec moi mes deux compères d'habitude, hein. J'ai Franck, salut Franck.
1: Hello, bonsoir.
0: Merci d'être là pour la rentrée.
1: Pour la première.
0: C'est la rentrée pour moi. Hein,
1: parce on n'allait pas louper ça.
0: Et j'ai José.
2: Bonjour à tous, hein. Bonjour chers amis, vous c'est les collègues, moi c'est occasionnel, et moi c'est moins habituel, je suis là comme profane, vous le savez.
0: Non mais pas du tout, parce que je vous rappelle que José a quand même une émission. Hein,
2: pas de reggae, alors.
0: Non, mais
2: j'y comprends rien.
0: Mais si, ça viendra, si tu es invité.
1: C'est pour ça qu'on t'invite.
2: J'ai un œil neutre.
0: Alors j'espère que vous avez passé un bel été, malgré cette terrible canicule qui a créé des incendies, chers amis. Et aussi des angoisses et dans de nombreuses communes, justement, à cause des incendies canicules, hein, car beaucoup de gens ont perdu malheureusement leur maison. Donc cette émission est pour eux, on va dire, si ça peut leur apporter du...
1: Bah là, ils peuvent pas écouter.
0: Du réconfort, oui. Ça veut dire quoi?
2: On y pense.
0: Ça veut dire qu'ils ont cramé le transistor.
1: La maison est cramée...
0: Ouais, mais bon... On oublie cet épisode, hein, sans trop l'oublier.
2: Il y a le portable.
0: Alors, je dis ça car j'ai ressenti ce cauchemar aussi, car ça a failli m'arriver sur mon habitation, hein, sur la commune de l'Hospitalet, figurez-vous. La foudre est tombée sur un arbre et a mis le feu pas loin du bois des Baumettes, hein, qui se trouve justement à l'Hospitalet. Et d'ailleurs, je remercie l'intervention très efficace de nos amis agriculteurs, hein, qui étaient là.
1: Mais on a eu aussi, rappelle-toi, quand on a fait une répète, là, on a eu un brouillard de fumée, je rappelle, quand on était aux infrus.
0: Ah oui. Mais là, c'était pas le même, c'était l'incendie qu'il y avait dans l'Aude.
1: Ouais, c'est ça, ouais, carrément. Mais c'était, voilà.
0: Ah, mais ça, on le ressentait ici. Ah, non, ouais. Pas dans l'Aude, dans les Landes.
1: Oui, enfin je ne sais plus, mais...
0: Ça venait là,
1: c'était
0: jusqu'ici,
1: incroyable.
0: Hein, jusque sur le plateau du Larzac et alentour. Hein. Bon, eh bien, on va quand même reprendre les bonnes habitudes des vieux 45 tours, dans la bonne humeur. Alors, justement, en ouverture, je vous ai proposé un titre des Sunshiners, groupe spécialisé des reprises de rock, et pop rock, new wave, etc., nous aurons l'occasion de les réécouter tout à l'heure avec un deuxième titre. Je reviens sur les Sunshiners, c'est un peu dur à dire, car ils font partie de la playlist des vieux 45 tours. Hein. La particularité de ce groupe, que j'aime beaucoup d'ailleurs, c'est qu'ils ne sont pas jamaïcains, ils arrivent de l'archipel mélanésien Île Wanatu, du bout du monde, pas loin de la Calédonie. La reprise que je vous propose, c'est celle de Bob Marley, le titre « Lovely Up Yourself », qui faisait partie de l'album « Natty Dre », qui était sorti en 1974. Bien, on s'écoute ça.

0: Les Sunshiners, yeah. Simon l'air en forme.
1: Ouais.
0: Franck, José,
1: non bah, mieux que nous.
2: Je suis épuisé, on a dansé là sur le truc, je suis épuisé.
0: Ouais, en plus, c'est la reprise quand même de Marley avec Live Illy Up Yourself. J'ai préparé un vinyle, celui de Dennis Brahm.
1: Oula.
0: Alors lui aussi, hein, je ne le présente plus, car il est aussi dans la playlist des Papadoum. Et là, tout de suite, sans attendre, enfin, je pense qu'il n'y aura pas de problème parce qu'on ressort les vinyles, là, ils doivent être poussiéreux depuis cet été.
1: Et oui, puis ils ont pris la chaleur.
0: Voire ondulés. Voilà. Et je vous propose donc ce titre-là de Dennis Brahm, Me voici. Alors, non, José, ne me regarde pas quand je dis me voici.
2: Me voici,
0: c'est la traduction française.
2: Je suis un peu sourd, mais pas aveugle, je t'avais vu. Me voici, je suis là.
0: Bon, non, oui, d'accord. Comme je le dis, me voici, c'est pas moi, en fait. C'est pas moi. Et le titre anglais, alors je ne sais pas comment on le prononce.
2: I am Doumé.
0: Ouais, bon, on va. Mais non, Franck,
1: on pourrait changer l'émission. Les vieux 45 tours du Moupette.
0: Bon, écoute, du Moupette Show. On s'en fout, on va écouter Dennis Brahm. Avec du Roots. Allez.

0: Dennis Brown, une des plus belles voix en son temps, hein, bien sûr, en Jamaïque. Allez, on va écouter un groupe ce coup-ci. Alors, je pense que tu connais. Si je te dis, ah, alors là, c'est la traduction hein, en français. Les Puissants Diamants, ça te parle?
1: En français, les Puissants Diamants.
2: Non, comme je... Giscard.
1: Les avions Renifleurs.
2: C'est ce qui me vient.
0: Giscard, mais qu'est-ce qu'il vient faire dans le reggae?
2: L'affaire des diamants.
0: Ah ouais, mais bien sûr.
1: Bocassa.
0: Ouais.
1: Premier.
0: Bocassa ou pas beau?
1: Ouais.
0: Pas Bocassa. Donc, eh ben, c'est les Mighty Diamonds.
2: Ah, alors, tu me l'enlèves de la bouche.
0: Escroc, c'est pas vrai en plus. Il sait pas. Il est mort de rire, il est sous la table. Bien, mais du coup, voilà.
1: Et oui.
0: Donc, en fait, il faisait partie de l'époque des gladiateurs.
1: Et oui, oui.
0: Et culture, et tout ça. Donc, les Puissants Diamants. Et leur titre, Dreadlocks Time. On s'écoute ça? Yes!

0: Les puissants diamants, donc. Allez, un petit reggae sunstein avec une humeur dansante. Alors, c'est le titre traduit en français. Alors, c'est bizarre, hein, on va finir par connaître un peu comme tous les personnages de Disney. Le gars, il s'appelle Pluto Sherrington.
1: Ah, ouais, ouais.
0: Alors,
1: ah,
0: on connaît le Donald actuel. Et attends, qui y a aussi ? Il y a plutôt
2: Mickey.
0: Il y a Mickey Rourke,
1: oui.
0: Un acteur. Donc, ma foi, c'est des personnages de Disney.
2: Il n'y a pas de Picsou.
0: Picsou, qui ça pourrait être le Picsou là ?
1: Enfin, bah, on en a assez au gouvernement, mais bon, pas trop de politique.
0: Ouais, ouais, pas de politique.
1: Parce qu'autrement, on a Dingo, on a plein.
2: Ouais, il joue pas de Dembé au gouvernement, il joue du Pipo. Il n'y a pas de Pipo dans le reggae.
1: Non, par contre, il y a beaucoup de Pinocchio.
0: Oh là là, oui, ça, avec le.
1: Ah ouais.
0: Donc, là, c'est
1: l'année qui veut ça, ou on va se mettre à faire de la politique, ou bien.
0: Non, restons dans la musique.
1: Ouais, ça. Voilà.
0: Donc, là, c'est plutôt Sherrington. Et le titre Dancing Mood, qui veut dire d'humeur dansante.
2: On l'appellera plus tard.
0: On l'écoutera plus tard.
2: Si tu veux.
0: Plutôt. Et ce morceau-là, de Pluto, ou plus tard, était sorti en 1982. Bon, Clara commence à se demander ce trio-là. Elle pète un plomb. Bon, allez, va, tu nous envoies le disque quand même ?
1: Ouais, merci beaucoup.

0: Roots, rock, reggae, ça te parle?
1: Ah ouais. Bah, alors déjà, comme on disait, il est à fond.
0: Ça m'a plu, ça y est, José devient reggae man.
1: Bah, l'album Bob. Et puis là, surtout, moi, ce que je note, c'est que c'est les... Alors ça a été repris en...
0: Alors,
1: ça sort en quelle année en fait?
0: Alors, le disque avec Bob, c'est 76.
1: Ouais, ça,
0: Et je pense qu'après 81, ils ont fait ça. Ils ont remixé, ils ont gardé la bande de son.
1: D'accord.
0: De Roots, rock reggae. Et c'est iTree carrément les trois filles.
1: Oui. Mais là, j'ai l'impression que c'est un peu dub, tu vois, que c'est dub. Alors, on parlait de Lee Scratch Perry, mais j'ai l'impression que, tu vois, c'est passé entre les mains de Lee Scratch Perry.
0: C'est possible.
1: C'est ce qui. Enfin, voilà.
0: Alors, ce qu'il y a d'intéressant pour justement, excuse-nous, José, hein,
2: non,
0: on
2: non,
0: parle
2: non,
0: entre percus.
2: J'apprends auprès des plus grands. Moi.
0: Ça a été détaillé. Hein, on s'amusait.
1: Ah oui.
0: Explique un peu aux gens parce que.
1: Eh bien, en fait, là, il y a plusieurs. On entend plusieurs percus et vraiment. Comment dire? Je ne sais pas comment dire.
2: T'es là pour expliquer.
0: Alors,
2: hein.
0: Soit il y a plusieurs percus, ou c'est un poulpe, hein, le type.
1: Oui, c'est ça. C'est très, très, très bizarre. Non, je pense qu'il n'y a plus. Non. Comme je disais tout à l'heure, hors antenne à José, dans les lives de Bob.
0: Oui.
1: Il y a plusieurs percus.
0: Bien sûr, puis c'est du studio, attention.
1: Et oui.
0: Il y a des premières prises et puis il y a du rajout.
1: C'est ça.
0: Ça fait qu'on peut se multiplier par.
2: Par les bras, juste le son.
1: Oui,
2: sinon,
1: oui.
2: C'est parce qu'il avait un stage à Tchernobyl.
0: Ah, ben là, ouais, alors là. Non, donc voilà, c'est fait par plusieurs prises.
1: Oui.
0: Mais parfois, c'est le même percu, hein, par contre.
1: Ah oui, moi, j'ai eu l'occasion de jouer en studio et
0: oui.
1: de sur le disque. Et, d'ailleurs, c'est marrant ce que tu dis ça, parce que j'ai une amie qui me dit, mais attends, sur le disque, là, tu fais la guitare, tu fais la basse, tu fais tu fais machin, tu fais la batterie.
0: L'homme orchestre, quoi.
1: Je fais oui, mais pas tout en même temps. Et elle a pas compris au départ. Si tu veux, dans le studio, c'est vrai que.
2: Elle est blonde. Disque... Elle est blonde.
1: Non, mais quand.
0: Ah, alors là.
1: Oh là là là là.
0: Là, on va le couper, ça, parce que les.
2: C'est pour rire, c'est pour rire.
0: N'est-ce
2: pas?
0: Oui, oui. Ouais.
2: C'est après plusieurs prises, là.
0: Bah, Clara nous fait signe.
1: Mais ça va, Clara.
0: Gare, elle
1: nous. Ça va, Clara n'est pas blonde.
0: Ouais, ça va.
1: Mais bon, du coup, oui, voilà. Donc, je disais qu'en studio, c'est voilà, tu peux jouer et rejouer et rejouer et rejouer.
0: Bien sûr, oui.
1: Tout seul.
0: On multiplie, peux... c'est pour ça.
1: D'ailleurs,
0: que...
1: alors, on est en dehors du reggae, mais quand tu écoutes le premier album de Phil Collins, qui est Fast Value, il est tout seul. Il a fait cet album-là, tout seul.
0: D'accord.
1: Tu écoutes l'album et tu dis, bah, y a tout le monde. Mais non, en fait, il l'a fait tout seul.
2: Plus simplement, si je peux me permettre,
1: oui.
2: Un des premiers dans la variété qui a fait ça, c'est Henri Salvador.
0: Oui,
1: ah oui
2: tout
1: oui,
2: sur
1: oui.
2: le plafond.
1: Ah oui.
2: Zorro
1: oui.
2: est arrivé, je ne sais plus, d'autres trucs, avec des sons quelquefois de sa salle de bain, il disait enfin, des choses improbables.
1: Complètement.
2: Il faisait tout, il y avait les bruitages, il y avait la musique.
0: Oui, j'allais dire, dans les voix, il fait plusieurs voix. Hein.
2: Oui, plusieurs voix aussi.
0: Dans Zorro, d'ailleurs, ouais. On entend bien que...
2: Ouais. C'est un peu plus classique, mais même les instruments, je fais tout dans mon... chez moi, quoi.
0: C'est ça, c'est quand les...
2: Il l'a fait plus d'une fois.
0: Voilà, c'est quand les multipistes sont arrivés.
1: C'est ça.
0: Bien, ben voilà, c'était donc le iTree avec Roots Rock Reggae. Inner Circle,
1: groupe qui avait
0: marqué dans les années 70 en Jamaïque, grâce à leur son qui se détache des autres groupes, je vais dire, avec leur consonance un peu rock, hein, tout en étant quand même reggae, et surtout reconnaissable avec son chanteur lead, Jacob Miller.
1: C'est ça.
0: Je vous propose le titre, la reprise du groupe The Lovin' Spoonful, sorti en 1966. Alors, je regarde José parce que ça peut intéresser ces années-là, José.
2: Je suis perplexe parce que c'est pas des années où le commun des mortels parlait de reggae et de spécialistes de reggae.
0: Oui, non. Là, c'est carrément, c'est en 70 à peu près qu'ils ont repris ce titre-là des Lovin' Spoonful. Sorti en 66, donc. Et ils reprennent Chômeur in the City.
1: Ouais, toi tu vas y aller directement. Les acidiques, c'est par là. Merci, au revoir.
0: Ouais. Non, je m'en fous, mais là, je suis à la retraite.
1: Ah, ouais. Mais bon, oui, mais là, t'es pas titulaire encore à la radio. Là.
0: Non, mais où Summer in the City. L'été dans la City, je crois que c'est. Ouais. Bien, bon, on s'écoute Inner Circle. Allez, go.

0: Desmond Dekker, le prince du rocksteady, du early reggae, et aussi du ska. Tu vas pas me contredire.
1: Puisqu'on en joue, tu es venu aussi nous voir.
0: Oui, avec Skabazouk.
1: Avec Skabazouk, qui était venu nous voir, et on en a joué.
0: On en joue aussi avec les Steady Roots. Alors, ça a été un des premiers chanteurs jamaïcains, figure-toi, mais je pense que tu le sais, je dis ça pour José et les auditeurs.
2: J'apprends.
0: Connu en dehors de son pays, ça a été le premier à sortir de la Jamaïque pour proposer justement ce rythme-là.
2: Il ne les laissait pas sortir, on vous craint.
0: Et apparemment, ça a bien fonctionné, puisqu'après, les Anglais, hein, les British, même les musiciens blancs, aboutit sur du ska. Voilà. Donc, c'était le titre « Hit Mec ». C'est moi. Alors, encore une fois, c'est pas moi. C'est moi, c'est le titre français.
2: C'est pas moi, mec. Hit Mec, mais c'est pas moi, mec.
0: Voilà.
2: Je comprends rien, votre truc.
0: Donc, ça va faire plaisir à Franck. Pourquoi ?
1: Je ne sais pas.
0: Il sait pas, mais de suite, il va... Judy Mouat. Avec un super titre. Il faut quitter l'Ouest. Alors, je ne dis pas...
1: C'est ce que j'ai fait. Moi, j'ai quitté la Bretagne. Je suis arrivé là, mais...
0: C'est dans le sud, maintenant.
2: Pourtant, je crois que vous êtes à l'Ouest. Voilà. Vous y êtes toujours.
0: Oh là là.
2: Je sors.
0: Non, tu peux rester. Ouais. Alors, je vais le répéter quand même. Judy Mouat est une chanteuse.
1: Eh oui.
0: C'est la seule femme dans l'émission ce soir. Désolé, j'en mettrai beaucoup plus. Et ce n'est pas la première fois que Judy Mouat est programmée, car elle fait partie de la playlist. Oh là là, José.
2: Mouat.
0: José,
2: je suis désolé, elle s'appelle Mouate.
0: Voilà, explique aux gens parce que
2: elle est moite, Burke. Il fait pas chaud, mais elle est moite.
0: Et on n'a pas sorti la pouette.
1: Ah ouais.
0: Parce que là, alors là.
1: Fais la mouette.
0: Bon, allez, vas-y, présente-la.
1: Je dis mouette.
0: Mouette.
2: Je reviens.
1: Faisait partie des Haïtri avec Rita Marley
0: et Marcia
1: Griffith.
0: Griffith, voilà.
1: Voilà.
0: Et c'était donc le trio.
1: Les trios qui accompagnaient les Wailers.
0: Voilà.
1: Et non pas, parce que comme beaucoup encore, et encore j'en entends, qui disent Bob Marley et les Wailers, et qui disent que les Wailers sont les filles qui chantent. Non,
0: c'est Haïtri.
1: C'est Haïtri, voilà.
0: C'était deux groupes, finalement.
1: Exactement.
0: Le backing vocal. Donc, Haïtri des trois filles. Et
1: ça, c'est bien de le répéter parce que c'est encore. Il y en a
0: même
1: encore.
0: Même si on rabâche, excusez-nous, messieurs, dames.
1: On rabâche,
0: mais c'est important.
1: Écoutez notre émission.
0: Voilà, c'est ça. Et c'est Judy Mouat. Alors, elle a fait carrière. Comme ces deux consoeurs aussi ont fait pareil. Lorsque Bob est décédé en 81, elles ont pris un chemin un peu à part et elles ont fait leur propre carrière. Parce que ce n'était pas que des choristes. Hein.
1: Non.
0: C'est des chanteuses.
1: Chanteuses, oui.
0: À part entière.
1: Chanteuses, hein, tu dis bien.
0: Bien, je vais vous proposer. Donc, il faut quitter l'Ouest. Eh bien, quittons l'Ouest.

0: Merci, Judy Mouat.
1: Ah oui.
0: Hein, n'est-ce pas?
1: Ben oui.
0: Bien, alors on continue avec Frédéric Hibert.
1: Oh.
0: Ça te parle? Non, Fred. Fredou, non. Eh bien, c'est alias Toots,
1: oui.
0: Leader des Metals.
1: Et oui.
0: Toots and the Metals.
1: Et oui.
0: Dans la playlist, lui aussi, il y a des vieux 45 tours, souvent programmé, lui aussi. Il était le king hein, du ska,
1: oui.
0: On va dire. Du steady aussi. Hein. Steady,
1: oui,
0: rock
1: oui,
0: steady,
1: oui.
0: Early reggae. Et là, je vous propose d'écouter le titre. Je vous le traduis en français. Non.
2: Je crains le pire.
0: True love, it's hard to find. Bon, on le dit.
2: Oui.
0: Le véritable amour est difficile à trouver. Voilà, donc c'est.
2: C'est un sage. Celui qui a écrit ça, c'est un sage.
0: C'est tout ce qui a dit ça. Donc Frédéric Hibert.
3: Moi, je l'écouterai plus. C'est pas vrai.
0: C'est pas vrai?
3: Oh non, c'est pas vrai.
0: Bon, ben,
2: ah oui, mais vous êtes beau. Vous arrivez, claque, vous claquez du doigt. L'amour est facile à trouver. Clara, c'est pareil. À 20 ans, tout mouillé, là, claque, elle claque du doigt. Voilà, pensez à moi, les gars.
0: Oh là là, t'as vu les fleurs qui te lancent? Waouh! Oh, elle t'envoie un cœur, dis.
2: Ah, arrêtez, je suis tout rouge. Mais c'est parce que la prochaine fois, elle va me faire l'émission. Elle va me faire la.
0: Même ton micro, il est rouge.
2: Hein. Même le nez.
0: Bien, mais. Le disque est sur la platine et il n'y a qu'à le faire tourner. Hein, voilà.
2: Oui, sinon, c'est plus un disque, hein, c'est une crêpe.
0: Oh là là.

0: Les amis, ainsi se termine cette
1: Ainsi soit-il.
0: non. Je disais ainsi se termine la 118e émission déjà. De la rentrée.
1: Déjà.
2: Ça va, me regarde pas, je suis ridicule avec mes 9 émissions. Ça va, je t'ai compris. J'ai jeté un regard de défi.
0: Oui, mais si on regarde ton passé, tu me bats.
2: Non.
0: Alors, nous avons relancé la platine. On l'a dépoussiérée. Les vinyles aussi. Pour qu'il ne craque pas trop. Bon, ça a été, ça craquait pas trop.
2: Bon, Clara a surveillé, moi je l'ai vu. Il y en a qui ont commencé à gondoler, hop, elle a posé les mains délicatement, ça fait plat.
3: Ah, là, j'ai vu. Chaque vinyle avant de les mettre sur la platine.
0: Exactement. Ça, je savais que c'est pour ça que je te confirmais.
2: C'est une pro.
0: Alors, merci à vous d'être restés devant votre transistor, ordi ou dans la voiture. Alors, merci à une grande fan qui s'appelle Clotilde et son époux. Je sais qu'ils nous écoutent chaque fois, donc c'est merveilleux.
1: Eh ben, oui.
0: Alors, Franck était là en intervenant. Merci, Franck.
1: Merci à toi de toujours aussi bien me recevoir.
0: Ah ben, écoute... José était là pour la bonne humeur. Merci José.
2: J'étais là en spectateur. Moi,
0: alors José, il faut le dire, qui tient le micro pour son émission Souvenir sous vinyle quand même.
2: Je le tiens parce qu'il est mal attaché.
0: Ah mais ça, j'avais pas remarqué. C'est pour ça que tu serres bien le truc là.
2: Oui.
0: D'accord. Bien. Il y a Élise aussi qui est dans l'ombre, mais qui met en place quand même tous les titres. Clara à la Réal, merci Clara. Et excuse-moi, je ne t'ai pas présenté au tout début.
1: Oui, alors ça, c'est pas bien.
0: Non, c'est
3: je
0: pas bien.
3: Je m'en souviendrai, je t'en veux énormément.
1: Voilà. Bon, elle va couper en deux ton émission. Voilà.
0: Pardon. Voilà. alors, on va quand même parler des rendez-vous suivants. Ça sera pour le vendredi 23 octobre. À 22h, et comme d'hab, la rediff, le lendemain, donc le samedi. Mais à 21h, nous n'avons pas changé la grille, c'est toujours pareil, donc du coup.
1: Super.
0: Qu'est-ce que je vais dire maintenant? Bonsoir à tous, c'était Doumé, bonne soirée, merci les gars.
1: Salut.
0: Et merci à l'équipe.

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